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4: Il n'a pas donné son 06, hein. Il n'a pas l'intéressé. C'est pas grave. Hein. Non, je ne dois pas y plaire. Non, je ne dois pas y plaire. Je ne dois pas y plaire.
5: Il est charmant. Non
4: eh oui, il est charmant. J'aimerais bien mon 4 heures.
6: Le maillot, lui, reflète très bien. Sa couleur bronzée, comme ça, franchement, les lunettes.
4: Il est un peu timide.
5: Là aussi, il est plus charmant.
4: Ouais. Mais je l'avais remarqué,
6: Véranice,
4: Carmen, je l'avais remarqué quand il était sur le rocher.
5: C'est un très bel homme.
4: J'avais maté déjà.
6: Charal.
7: 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Bonsoir à toutes et à tous, vous écoutez bien l'apérophonie sur Radio Campus 90.8. Vous venez d'écouter un extrait et le synopsis du film Au Bain des Dames, un des films qui sera diffusé lors du festival du film court en plein air de Grenoble. Et pour en parler, nous sommes accompagnés de Anaïs Truand, directrice de la Cinémathèque de Grenoble et du festival du film court en plein air de Grenoble, dont nous allons parler aujourd'hui. Donc chaque année, au premier jour de l'été, la Cinémathèque de Grenoble organise le Festival du film court de Grenoble en plein air. Et ces jours sont rythmés par des projections quotidiennes de courts-métrages en salle et en plein air, de la compétition générale, de la compétition jeune public, à destination de tous les publics. Des cartes blanches, des séances hors compétition, des tables rondes, des ateliers et rencontres sont également proposées. Donc c'est la 49e édition qui aura lieu du jeudi 25 au samedi 27 juin. Et pour ma part, c'est un festival que j'apprécie beaucoup. Je suis déjà venue aux éditions précédentes et c'est un... En fait, le film court, c'est un format que j'aime beaucoup parce que j'ai un peu de mal avec les longs métrages parce que je suis très vite déconcentrée. Et s'il y a des personnes qui nous écoutent, qui sont comme moi, et ben foncez. Foncez. Et plus globalement, j'espère que cette émission va vous donner envie d'y aller ou d'y retourner si, comme moi, vous y êtes déjà allé aux éditions précédentes. Et je vous propose qu'on revienne à l'extrait du film Au Bain des Dames qu'on a écouté. Et Anaïs, je voulais te demander pourquoi tu as choisi cet extrait-là, ce film-là.
8: C'est trop joli d'ouvrir une émission de radio avec la voix de cette femme. Alors, un peu désolée pour les personnes qui ont quelques problèmes d'attention parce que je crois que c'est le film le plus long de toute la sélection. Il fait presque une demi-heure, c'est un des films les plus longs. Pourquoi j'ai choisi cet extrait? Parce que, on en reparlera sans doute, mais on sent qu'on est dans un monde qui va pas hyper bien. Et le premier endroit où on le sent, comme souvent, c'est dans l'art, c'est dans le cinéma, c'est dans les films. Et il y a beaucoup de films qui sont sélectionnés, mais aussi dans tous les autres qu'on a vus, qui sont des films assez lourds, assez, je dirais pas plombants, mais en tout cas, oui, par moments assez lourds. Et Au Bain des Dames, c'est l'exact opposé. C'est un film qui se passe sur une plage. Ce sont des femmes qui n'en ont effectivement plus rien à faire de ce qu'on pense d'elles. Et... En choisissant l'extrait, je me suis dit, bon, ces femmes parlent d'un homme comme on n'aime pas bien que les hommes parlent des femmes. Et en même temps, déjà, c'est un prêté pour un rendu, si je peux me permettre.
7: C'est vrai, c'est très vrai.
8: Et ensuite, bah, c'est pas grave parce que c'est fait dans l'extrait et au centre du film, c'est fait avec tellement de tendresse pour cet homme. Il n'y a jamais aucun problème, aucun propos dégradant de la part de ces femmes. Elles sont splendides, elles arrivent sur cette plage à Marseille et sur les murs, sur un mur je crois qu'il y a tagué « Les vieilles, remettez le haut ». Et elles se mettent devant, elles enlèvent le haut de leur maillot et elles font du topless à la plage et elles en ont strictement rien à faire, ni de leur regard, ni des regards des autres, ni des avis des autres. Et effectivement, elles parlent de tout avec une liberté réjouissante, de leur corps, de leur sexualité, de leurs amitiés, de leurs animaux, de leurs maris hyper chiants qui leur ont pourri la vie, des belles histoires d'amour. Voilà, c'est un film d'une tendresse et qui en même temps dit une vérité parfois très lourdes sur ce qu'a été la vie de ces femmes. C'est là que c'est super beau. Mais elles se sont affranchies de tout un tas de choses et en fait, on a juste envie d'aller avec elles, d'enlever le haut et d'en avoir rien à faire.
7: Franchement, oui, j'ai regardé le teaser juste avant là et ça me donne trop envie de regarder le film. Alors, vraiment, il donne... Ça a l'air en fait très frais, quoi.
8: Ouais. C'est ultra frais. Ouais. À un moment donné, il y a une des femmes qui finit par le galocher, le monsieur qui est passé. C'est vrai, j'ai spoilé un petit bout, mais c'est pas grave.
7: Oh, c'est pas grave.
8: C'est super.
7: Et juste pour les personnes qui sont intéressées, qui voudraient aller le voir, c'est diffusé quand ?
8: Alors, celui-là, il est diffusé vendredi 26 juin à 19h, donc au cinéma Juliette Berthaud.
7: Il y a besoin de réserver ou quoi pour,
8: Alors, pour les séances en salle, j'invite tout le monde à venir avec de l'avance, parce que la salle fait 170 places à peu près et ce sont des séances en soirée où on refuse quand même souvent du monde.
7: Ouais, donc, ça va vite, ça se remplit vite.
8: Ouais, et on prend pas de réservation parce que c'est gratuit et donc c'est premier arrivé, premier ouais. servi.
7: Ouais. Et ben venez tôt alors si vous voulez venir voir au Bain des Dames. Et pour revenir sur le festival plus globalement, comment ça va se dérouler ces trois jours ?
8: Alors, ce seront trois journées très intenses parce que le festival, si comme toi, il y en a qui nous suivent depuis quelques années, il faisait 6 jours, puis 5 jours, puis 4 jours, il fait 3 jours. C'est pas qu'on a perdu de l'énergie, c'est qu'on perd de l'argent. Voilà, on perd des subventions. Et le premier impact que ça a, c'est la durée du festival. Mais donc, ce sera très, très intense. Et en même temps, ça va ressembler exactement à ce que les gens connaissent et depuis 49 ans, à ce que les gens attendent. Parce qu'en fait, c'est ça qu'on offre. C'est un moment populaire dans le sens le plus noble du terme. Un festival qui est au centre de la ville pour toutes et tous, sans distinction et complètement gratuit. Et donc, ça se déroulera avec des séances au cinéma Juliette Berthaud qui vont s'enchaîner fin d'après-midi et soirée pour le jeudi et le vendredi et puis toute la journée le samedi. Et ensuite, dès que la nuit tombe, à 22h, c'est les séances en plein air au Jardin de Ville qui sont assez extraordinaires. Ah ouais. Voilà. Donc, on est très heureux et très heureuse de retourner au Jardin de Ville cette année, d'y être encore. Parce que oui, c'est des films, des séances où... Mais en fait, quand t'es 1000 ou 1200 personnes à regarder des films, ben, tu les regardes pas tout à fait de la même façon. Voilà, on espère juste qu'on n'aura pas de la pluie et des orages, mais ça...
7: On croise les doigts.
8: C'est comme ça, c'est la vie.
7: Normalement, il ferait beau, on espère.
8: Il fera chaud, en tout cas.
7: Et du coup, là, ça fait que... Du coup, on est passé de 6 jours à 3 jours, c'est ça ?
8: Oui, avec le temps, ouais, c'est
7: ouais,
8: ça.
7: Du coup, ça fait que c'est très intense parce que c'est tout condensé en 3 jours.
8: Exactement, parce qu'en fait, ce qui compte pour nous, c'est intense, mais ce qui compte pour nous, c'est de maintenir une sélection. En fait, on est quand même un festival avec une compétition officielle et une compétition jeune public. Ce n'est pas que pour faire joli, cette compétition elle a du sens, on est à un festival qu'on appelle un festival de catégorie 1, ça veut dire qu'on est, c'est un label en fait qui est décerné par le CNC, on est reconnu par le CNC, la sélection est reconnue par le CNC et cette sélection elle permet aux réalisateurs, aux réalisatrices et aux producteurs, productrices de, comment dire, d'avoir une forme de point. Pour avoir de l'argent pour une future production, donc c'est très important. La sélection, il faut qu'elle existe pour les gens, pour le festival, pour Grenoble, etc. Mais il faut aussi qu'elle existe pour les cinéastes. Et donc, il faut continuer à sélectionner un nombre conséquent de films, parce que sinon, ben voilà, ça perd de sa valeur. Donc oui, c'est très intense. En fait, ça l'est toujours. Je pense que si on faisait un festival de 6 jours, comme on est comme ça, on le ferait tout aussi intense. Simplement, ça durerait 2 fois plus longtemps.
7: Parce que là, tous les films sélectionnés sont en compétition.
8: Tous les films sélectionnés sont en compétition générale. Ceux qui sont en compétition jeune public, c'est une compétition à part. Après, on a des séances qu'on adore aussi et qui sont revenues il y a quelques années. C'est des séances hors compétition qu'on a aussi réintégrées. Alors, il y en a une que les gens connaissent. Peut-être qu'on en reparlera plus tard, mais que les gens connaissent depuis très très longtemps, c'est La Nuit Blanche. La Nuit Blanche, ce ne sont pas des films en sélection. Là, on va faire un tour dans le patrimoine. C'est notre côté cinémathèque. Mmh. On va faire un tour dans le patrimoine, mais parfois c'est des films qui ont 2 ans, parfois c'est des films qui ont 20 ou 30 ans, autour d'une thématique pendant toute la nuit. Ça existe depuis longtemps. Et puis ensuite, en hors compétition, on a aussi une séance qu'on a appelée Too Much But Too Good. C'est-à-dire, c'est des films complètement barré, complètement allumé, complètement décalé. Vraiment, des fois, on ne sait pas ce que prennent certains cinéastes pour réaliser les films, mais ils sont géniaux. Ils sont géniaux, mais ça ne cadre pas dans notre sélection officielle, mais on a quand même envie de les montrer. Et souvent, on se pose la question, est-ce que les cinéastes vont mal le prendre, en fait, cette séance spéciale ? Et jamais. Ah, ils sont trop contents. Ouais. Ouais, très contente d'être là.
7: Ces séances-là, elles sont tous les jours ou c'est un jour particulier où il y a ces séances spéciales?
8: Alors, il y en a, à chaque fois, les séances hors compétition, il n'y en a qu'une. Donc, cette séance, elle est au club, au cinéma Le Club de Grenoble, depuis plusieurs années. Et j'en profite là pour remercier chaleureusement, très chaleureusement, le cinéma Le Club de Grenoble qui, dans ce contexte hyper difficile, nous a accueillis sur plein de choses. C'est notre partenaire depuis longtemps, mais à chaque fois qu'on lui demande quelque chose, il dit « Oui, pas de problème, faites-le chez nous ». C'est quand même très agréable de remercier un peu les copains. Et ensuite, il y a d'autres sélections qui sont hors compétition. Il y en a une notamment, ça fait 2 ans qu'on a un super partenariat aussi avec Le Ciel, où on essaye de faire se rencontrer nos 2 thématiques, c'est-à-dire la musique et le cinéma. Et là, cette année, on a fait une programmation qu'on a appelée clip, film ou les deux. Et donc, on va regarder des clips qui sont aussi presque des films ou des films.
7: Je ne savais pas que ça existait. Ok.
8: Voilà. Donc ça, c'est une super séance. Franchement, très, très heureuse aussi de pouvoir proposer ça. C'est vraiment une très, très chouette séance. Et en hors compétition, il y en a une autre qu'on adore et qui va peut-être plaire à vos auditeurices. C'est notre palmarès étudiant. Donc la veille de l'ouverture. En fait, ce qui se passe, c'est que le festival, nous, on a les droits de diffusion des films pendant 1 an. Okay. Une fois qu'ils sont sélectionnés, on peut les passer pendant 1 an dans le cadre de nos activités. Donc la veille du festival, la veille de l'ouverture du festival, c'est le dernier jour où on peut diffuser les films de l'année dernière. Mmh. Et donc on demande au Ciné Club Stendhal, qui officie ici sur le campus, de re-regarder tous les films de l'année dernière et de faire leur propre palmarès. Et en fait, c'est un super regard, parce que c'est un regard jeune, un regard étudiant, sur les films de l'année dernière. Ils font leur propre palmarès, et ça, c'est diffusé à Montciné, à Saint-Martin-d'Hères. Donc ça, c'est mercredi soir, okay. Juste avant l'ouverture. Okay. Et ça, c'est hors compétition aussi pour cette année.
7: Et bah, trop chouette. Et juste pour revenir aux Nuits Blanches, tu me disais qu'il y avait des thématiques. Mmh. Est-ce que tu peux me donner la thématique des Nuits Blanches qu'il va avoir ou c'est encore secret?
8: Non, c'est pas secret. C'est pas secret, ça nous fait beaucoup rire parce que, sans donner les détails aux gens, et de toute façon tout ça, c'est pas grave, c'est du cinéma, mais on a eu beaucoup d'ennuis sur l'organisation de cette édition. Et la thématique de la Nuit Blanche, on l'a choisie il y a très très longtemps. Et vraiment, ça nous fait rire maintenant de la donner parce que notre thématique, c'est « Rions un peu avant la fin du monde ». Et voilà, on a décidé, rétrospectivement, on se dit « Ouais, bon bah rigolons parce que c'est difficile ». Donc ce sera dans la nuit de vendredi à samedi. Ça commence à 23h30, donc les gens qui sont au Jardin de Ville, ils peuvent directement aller passer la nuit au cinéma Juliette Berthaud et il y aura des films, il y a beaucoup de films d'animation, mais ce sera drôle et il y en a pour tous les types d'humour. Merci de ne pas juger les uns et les autres, il y en aura pour tous les goûts.
7: Et est-ce que tu as un petit mot à dire sur comment les sélections se sont passées?
8: Oui, alors bah bien sûr, j'ai un mot à dire sur à peu près tout. les sélections, alors ouais, on a eu, l'année dernière, on avait eu 3400 films et on s'était dit c'est une année complètement record, extraordinaire, c'est spécial, ça se reproduira plus. Cette année, on en a eu 3450, donc c'était encore plus. On est à un comité de sélection d'une dizaine de personnes que je remercie du fond du cœur parce que ce sont des gens qui font ça bénévolement. Donc on regarde chacun et chacune plusieurs centaines de films.
7: Vous répartissez les films, ouais, entre vous.
8: C'est ça, on se répartit les films, on élimine ceux qu'on est sûr de ne pas prendre. Après, on... D'abord, c'est des discussions intenses avec soi-même en disant qu'est-ce qu'on garde, qu'est-ce qu'on ne garde pas. Et puis, à la fin des fins, il va en rester à peu près 300. Et on va passer quelques jours enfermés tous ensemble dans la salle et on regarde plein de films. C'est surtout les films sur lesquels on a des doutes. Ou alors, on regarde les coups de cœur, les gros coups de cœur. Et puis, on partage, on discute, on débat. Et puis, une fois qu'on a tout ça, avec ma chère, tendre collègue Jenny Jean Penlon, on s'enferme encore dans une plus petite salle et on regarde tout ce qui reste. Et de là, on essaye de proposer... C'est là qu'on essaye d'aller au-delà du goût et au-delà de l'avis personnel. C'est là qu'on essaye de passer de ce qu'on a aimé à une sélection qui raconte quelque chose d'équilibré. On est très attentif et attentive au genre des cinéastes, que ce soit équilibré, aux thématiques, aux pays dans lesquels sont produits les films. Et puis surtout, voilà, il y a plein de films qui racontent parfois un peu la même histoire. Et donc, on essaye de trouver un endroit où ce soit équilibré. Et c'est assez fascinant parce que en fait, très rapidement, ça se construit tout seul. Voilà, ça nous fait un peu l'effet de tamiser du sable et de, sans grand effort, secouer tout ça, puis d'avoir un petit tas de pierres précieuses à la fin. Et il est là.
7: Oui, mais j'allais te demander si oui, c'était des films internationaux, mais du coup, oui.
8: Oui.
7: Il y a des films qui viennent de partout.
8: Ouais, ouais, ouais.
7: Et j'ai très envie de savoir combien de temps ça vous a pris pour sélectionner parmi 3000 films. J'ai vraiment envie de savoir.
8: Ouais, c'est un travail de fou. Cette année, on a été hyper sérieux et donc on a commencé à travailler au mois de novembre. Voilà, on a commencé au mois de novembre et on a été hyper sérieux, hein, bah bien bossé quoi. Mais ça, à partir du mois de mars, en fait au mois de mars, les gens n'ont plus le droit de candidater, donc l'appel à film ferme. Là, c'est toujours la panique parce qu'il y a toujours les retardataires, on les connaît, les procrastinateurs. Donc c'est le 5 mars, la clôture. Entre le 1er et le 5 mars, c'est... Sur les plateformes, ça arrive par vague. Et nous, on panique, on se dit, mais comment on va voir ça? Et c'est vrai qu'entre avril et mai, ce sont de très nombreuses heures. C'est beaucoup, beaucoup de nos soirées, c'est l'intégralité de nos week-ends, sans compter ce qu'on revoit ensemble, ce qu'on revoit à plusieurs. C'est très long. Alors d'habitude, avec Jenny, notre sélection finale, on met à peu près 2 jours entiers à la terminer. Et puis là, on était en avance et du coup, on a mis une semaine pour fignoler notre petit travail. Voilà.
7: Je me dis, c'est un gros travail, quoi. Vous êtes 10, si je ne me trompe pas.
8: Oui, c'est ça. C'est beaucoup de films.
7: Et du coup, en termes de type de film, il y a du film d'animation, pas biographie. Enfin, il y a quel type de film un peu?
8: On essaye de mettre un peu de tout. Il y a de l'animation. Cette année, il y en a un peu moins que les autres années. Je ne sais pas si cette année, à cause d'organisation géopolitique internationale, le festival d'Annecy est en même temps que nous, ce qui n'est pas le cas d'habitude. Mais du coup, il y a moins d'animation cette année. Ce n'est pas qu'on n'a pas vu de belles choses, mais voilà, il y en a un peu moins. On fait toujours une place très spéciale au documentaire, qui est une forme qu'on adore et qu'on aime aussi voir ensemble. Voilà, on a fait le choix il y a quelques années et ça continue de nous plaire de ne pas mettre dans une séance un documentaire au milieu de fiction. On monte les documentaires ensemble parce que ça raconte aussi des choses. Et puis ensuite, on essaye surtout, ce qui nous tient beaucoup à cœur, c'est de montrer toutes les formes de production. Il y a des très grosses productions et puis il y a des autoproductions, des films faits avec 3 fois rien, des films entre les deux. Il y a des premiers films, il y a des films de réalisateurs ou de réalisatrices qui sont très très affirmés déjà. Donc on essaye de montrer un peu de tout.
7: Ouais, ça vous tient vraiment à cœur d'avoir de la diversité dans tous dans tous les cas quoi.
8: Oui.
7: Dans tous les aspects de.
8: Oui, et aussi pour les gens, le public qui vient voir les films. Nous, ce qu'on veut, c'est que ce festival ce soit d'abord et avant tout un festival pour les Grenobloises et les Grenoblois et les gens alentour, c'est de pouvoir voir à Grenoble ce qui se montre un peu ailleurs. Et aussi, en même temps, de voir ce qu'on a vu nulle part ailleurs. Voilà. Donc on essaye cette espèce de drôle de...
7: C'est vrai que c'est souvent des belles découvertes.
8: Ouais.
7: Et je me demandais, est-ce qu'il y a des films d'une année à l'autre qui sont rediffusés ou chaque année, c'est vraiment, il y a vraiment tout qui est renouvelé?
8: Chaque année, c'est complètement renouvelé. Mmh. Ça, c'est le rythme du court-métrage. C'est aussi ce qui fait la compétition, en fait. Nous, on a des dates extrêmement précises de gens qui peuvent candidater. Et donc, chaque année, c'est une sélection et les films reviennent pas. Ils n'ont même pas le droit de recandidater, parce qu'en fait, là, on a déjà 3400 films qui ont été produits de date à date sur 12 mois. Si on reprend des perdants de l'année dernière, par exemple, ça devient complètement ingérable. Donc oui, c'est une saisonnalité qui est de plus en... En fait, c'est aussi une réalité hein, de production et de diffusion qui est quand même importante à mettre en avant. C'est que ces gens, ils ont tous produit, ils ont tous réalisé leurs films et qu'ils sont aussi dans l'attente de le faire vivre. Et ils ont un an pour le faire vivre en festival.
7: Et du coup, j'aimerais revenir aux origines du festival. Savoir quand est-ce qu'a eu lieu la première édition?
8: Alors ça, c'est toujours une question. Ça, c'est une question qui est toujours assez vague. L'histoire du festival, elle est intéressante parce que au début des années 70, il y a un festival de court-métrage, le premier de France, qui a été organisé à Tours. Et puis, la municipalité de Tours, de l'époque, a censuré un film sur l'avortement. Et les organisateurs, les organisatrices, les organisateurs, parce que là pour le coup c'est que des gars, moi sans surprise, on dit ben non en fait c'est pas possible, on censure pas une programmation de film. Et à cette époque, C'était les grands débuts de la décentralisation culturelle et on leur a dit allez à Grenoble. À Grenoble, il se passe beaucoup de choses. Il y a beaucoup de structures qui se créent. Et donc, le festival a été accueilli à Grenoble dans ce qui est maintenant la MC2. Et ça a duré une édition ou deux. Puis il y a eu une pause et le président de la Cinémathèque à l'époque a dit « Et ce festival-là, tel qu'il existait, est parti à Lille sous une autre forme. » Et le président de la Cinémathèque de l'époque a dit « Mais c'est impossible qu'il n'y ait plus de festival de court-métrage à Grenoble. » Et donc en 1978, il a recréé ce festival en plein air. Et donc on est le plus ancien, du coup, existant, le plus ancien festival de films courts de France. Alors on est à 6 mois de Clermont-Ferrand, qui est lui le plus gros et le plus important festival de court-métrage. Mais on se garde six mois et on se dit c'est nous. Voilà, mais l'histoire elle est là et elle est intéressante parce que ça ancre aussi cet événement dans quelque chose qui est aussi de l'ordre du politique. Oui. Ouais. Et ça se ressent dans l'âme de ce festival.
7: Et pour toi, c'est quoi un peu le but de cet événement et pourquoi c'est important que ce festival existe? C'est quoi un peu le but derrière?
8: C'est une très très bonne question. Ça a toujours été une bonne question, mais en ce moment, c'est une question qui est encore plus importante. Je te parlais tout à l'heure de la décentralisation culturelle. En ce moment, on vit dans une époque où les subventions sont de plus en plus compliquées à obtenir. C'est aussi une période dans laquelle les subventions sont supprimées sans sommation. Là, je pense notamment à deux structures grenobloises qui sont le Centre chorégraphique national et le Pacifique qui perdent l'intégralité de leurs subventions régionales actuellement. C'est assez dramatique. Ce sont des décisions qui sont pour partie économiques et pour partie politiques. Mais ce qui se passe, en fait, de façon sous-jacente depuis plusieurs années, parce que nous aussi, on a subi déjà des coupes de subventions très importantes, ce qui se passe, c'est qu'il y a une forme de fragilisation, un effritement de la production, la création et la diffusion de l'art en région. Et c'est tout ce qui a été mis en place avec la décentralisation, tous ces moyens qui ont été mis en place pour qu'il se passe des choses en région, c'est des choses que petit à petit, on est en train de détricoter. Et ça, c'est dramatique parce que ce que ça veut dire, c'est qu'il va y avoir à l'inverse, une centralisation d'endroits où on va voir les choses, où on va récompenser les choses et où on va mettre la lumière. Si on parle des festivals de cinéma, bien évidemment, on va penser à Cannes ou on va penser à Clermont-Ferrand, par exemple. Mais il y a autour de ça énormément de festivals qui œuvrent pour la diffusion des films ou toute autre forme artistique, mais qui œuvrent et qui n'œuvrent pas. Enfin, le but, ce n'est pas uniquement de montrer les films en région, en province, comme on dirait, de montrer à ces gens qui vivent loin de la capitale des choses qu'on ne pourrait pas voir ailleurs. Il y a ça, mais il n'y a pas que ça. En fait, il y a des regards de programmation, il y a des regards de création qui ne sont pas les mêmes. Et en fait, ça, c'est la diversité. Et sans la diversité, c'est la catastrophe. Et donc le rôle de ce festival, c'est de montrer, c'est ce que j'ai dit tout à l'heure, c'est de montrer à toutes et tous, partout, et aussi de montrer les choses autrement, ou de montrer des choses qu'on n'aurait pas montrées, parce que les festivals que j'ai cités tout à l'heure sont des festivals extraordinaires, des grands événements, essentiels pour la vie du cinéma notamment, mais ils ne peuvent pas tout faire à eux tout seuls. Et donc, je parlais aussi du nombre de films qui sortent, 3400 films. Et ce n'est pas tout ce qui sort, c'est tout ce qu'on nous a envoyé, nous, à Grenoble. Je pense que si on appelle Clermont-Ferrand, ils ont 4 fois plus de films encore. Le rôle essentiel, c'est que ces films soient montrés. Parce qu'en fait, le court-métrage, ça a une économie extrêmement singulière. Pour voir un court-métrage, tu peux le voir le soir tard sur France Télé ou sur Arte. Tu peux le voir sur les plateformes de streaming, les mêmes plateformes, les mêmes chaînes. Et sinon, tu peux les voir dans les festivals. Et donc, les festivals ont un rôle de diffusion, de rencontre. On ne fait pas un film pour le regarder tout seul chez soi, on fait un film pour le montrer aux gens. Et donc, c'est un endroit là de diffusion qui est essentiel.
7: Mais surtout que là, c'est des films diffusés en plein centre-ville, quoi. C'est vraiment ramener la culture au centre-ville. Et enfin, en vrai, on ne peut pas louper quand même le festival, c'est quand même assez énorme. J'ai fini de passer à côté.
8: J'espère.
7: Ah oui, par rapport aux envois des films, il y a des critères pour l'envoi des films. Enfin, c'est qui un peu qui vous envoie des films? Parce
8: que je sais pas, y a des gens.
7: Qui sont ces gens? Est-ce que des étudiants? C'est qui?
8: Qui sont, ah, je connais qui pas sont-elles? Je les connais pas toutes et tous individuellement, oui. Mais qui? En fait, tout le monde. Nous, on a très très peu de critères discriminants, c'est-à-dire que On prend pas les clips, voilà, ça on prend pas. Et on prend pas les films qui font plus de 40 minutes. Pourquoi ? Ça c'est un principe de réalité. On l'a dit, le festival il est très court. Et quand tu mets un film de 40 minutes dans un programme, autour tu peux mettre peut-être un, deux films et ça fait tout petit. Donc c'est aussi pour avoir là encore une forme de diversité et de nombre. C'est vrai qu'on limite les films à 40 minutes alors que le court-métrage peut aller jusqu'à 50 minutes 59. Donc voilà, ça ce sont nos critères. Et sinon, on n'a aucun critère ni de genre, ni de forme, ni de production. On ne limite pas au premier film, on ne limite pas aux films produits avec des boîtes de production, des gens qui mettent de l'argent. Tout le monde peut candidater. Donc on se retrouve avec vraiment de tout. Et c'est aussi extrêmement beau, extrêmement touchant et extrêmement joyeux, mais on se retrouve avec vraiment tout et n'importe quoi. Si quelqu'un a décidé de faire un film avec son téléphone tout seul et de se dire, ben oui, moi je suis ok pour payer les 2 euros qu'on me demande pour pouvoir candidater. C'est pas nous hein, qui touchons les 2 euros, je précise, nous on c'est gratuit pour candidater, mais pour s'inscrire sur les plateformes, pour candidater à des festivals, c'est payant. Et je dis 2 euros, je sais même pas combien c'est pas cher. Mais en tout cas, si les gens décident de candidater, ben, ils ont juste à s'inscrire sur ces plateformes, ils peuvent candidater au festival. Donc on se retrouve avec des films qui ont été faits dans les classes de CP, on se retrouve avec... Et ils sont trop beaux, hein, parfois.
3: Oui.
8: On en avait pris un l'année dernière en jeune public, c'était extraordinaire. Oui. Fait dans une classe, voilà, on se retrouve avec des films d'atelier, des films que les gens ont fait tout seuls, des films d'école, beaucoup, beaucoup, beaucoup de films d'école, beaucoup d'étudiantes et d'étudiants qui... Ça, c'est la première marche, quoi, vers une diffusion et pourquoi pas une carrière. Et puis après, il y a les très grosses boîtes de production, il y a même les films qui ont déjà des distributeurs, et dans ce cas-là, c'est eux qui prennent en charge toutes les inscriptions dans les festivals, parce que c'est un sacré boulot. Et puis après, il y a les grosses chaînes, voilà, qu'on ne citera même pas, parce qu'on n'a pas très envie de parler.
7: Mais je trouve ça quand même chouette que tout le monde puisse envoyer son petit film, quoi.
8: Ouais.
7: Je trouve que c'est quand même hyper bien.
8: Si j'ai le temps, j'ai une petite anecdote. Mini.
7: Je veux bien.
8: J'ai une anecdote assez chouette sur l'édition de l'année dernière à laquelle tu as peut-être participé. L'année dernière, on avait sélectionné un film qui s'appelait Joe. C'était une histoire splendide. C'était une histoire toute douce, toute simple. C'était une fille qui était seule dans son appart, qui s'ouvrait une demi-bouteille de champagne à peine fraîche, qui pour se donner du courage et puis elle partait. Elle mettait une très belle robe à sequins et elle partait.
7: Si je fais du... oui.
8: Voilà.
7: Oui.
8: Et ça, et elle partait et avec une petite... Alors petit à petit dans le film, tu vois qu'elle part avec une enceinte, un micro. Et elle démarre, Et si tu n'existais pas sous...
7: Ah, j'ai adoré.
8: Voilà, elle démarre, Et si tu n'existais pas sous la fenêtre de son ex-amoureux, qui vraisemblablement l'a quitté, pour lui dire qu'elle l'aime encore et pour le supplier de reprendre leur histoire d'amour. Ce film, il a été fait, j'espère ne pas dire de bêtises, et si c'est une bêtise, j'espère qu'elle me pardonnera, mais je crois. Il était produit... Donc cette fille avait une productrice, mais je crois qu'ils ont mis 3000 euros, ce qui pour un film, même un court, c'est rien du tout. C'est un tout petit budget. Ça veut dire qu'il y a plein de gens qui ont bossé là-dessus, gratos et tout. Super histoire. On sélectionne, magnifique, trop touchée, trop émue. Bon, super. Et la fille vient. Elle vient, nous on a très peu d'argent pour faire venir les réalisateurs et les réalisatrices, donc elle vient de Paris en covoiturage de nuit pour présenter son film, et elle était toute est très jeune, très mignonne, et enfin vraiment mignonne dans le sens adorable, quoi. Oui. Je veux surtout pas dire quelque chose qui puisse être
7: oui, rabaissant. Quoi.
8: Oui, rabaissant, ouais. Pas du tout. Elle était vraiment adorable dans le sens vraiment touchante. Et elle disait, mais je n'en reviens pas d'être sélectionnée dans ce festival. Je n'en reviens pas d'être sélectionnée en milieu de tous ces cinéastes que je connais, que je suis dans les festivals et tout. J'en reviens pas. Et elle présente, et donc l'année dernière, on avait organisé un karaokour. Donc on avait fait chanter aux 1000 personnes dans le public Joe Dassin en karaoké pour lancer son film. Elle était hyper émue et elle repart comme elle est venue en covoiturage, je crois, encore de nuit parce qu'elle avait un job alimentaire dans la restauration à Paris, et elle repart. Et le soir de la délibération, je retrouve le jury officiel qui était en train de s'engueuler comme du poisson pourri parce qu'ils n'arrivaient pas à départager deux films sur le prix du scénario. Et ils commençaient à s'engueuler.
7: Dur, ouais.
8: Ça commençait à être dur. Ils commençaient à s'engueuler. Je voyais qu'ils ne revenaient pas. Je me suis dit bon. Et ils m'ont dit par contre, le premier prix, le grand prix du festival, on l'a remis en 5 minutes. On était tous d'accord. Je fais, ah bon, c'est quoi ? Et ils me disent, c'est Joe. Et là, je me suis dit, mais c'est pas possible.
7: Oh, wow.
8: Je rappelle la réalisatrice et je dis, tu as un prix. Est-ce que tu peux revenir ? Et quand les gens ont un prix, on leur paye le trajet et tout. J'ai dit, est-ce que tu peux revenir ? Et elle me dit, ouais. Et elle revient. Et il y a des places pour la soirée de clôture. Elle était assise devant. Et toi, tu étais assise. Et il y a quand même 10 prix qui sont remis. On part du plus petit prix au plus grand prix. Et chaque prix qui était remis, je la voyais. Et chaque fois que je remettais un prix, elle se tassait sur sa chaise en mode, mais il y a un problème. Il y a un problème. Et quand on donne le prix du scénario, qui est le prix juste avant, elle se tasse et je la vois découragée. Et je dis, bah, le grand prix, c'est Joe. Et elle monte sur scène de façon, mais elle n'avait rien compris. Elle ne s'attendait pas du tout à avoir le grand prix. Elle m'a dit après, tout le long de la cérémonie, je pensais que tu t'étais trompée, que tu m'avais appelée, que c'était une erreur, qu'en fait, ce n'était pas moi. Et elle a dit, j'ai vu les prix défiler, les plus prestigieux. Elle a dit, j'en suis pas revenue. Et ça, c'est un film fait avec rien de sous quoi, vraiment. Donc cette histoire est trop belle, j'adore. Parce que c'est ça qui est possible aussi dans les festivals. J'ai dit une petite anecdote, c'était un peu long, mais vraiment c'est une belle histoire. Ouais, donc il faut les prendre, c'est une trop trop belle histoire. Voilà.
7: C'est vrai qu'elle a dû être un peu sous choc.
8: C'était super.
7: Et je vous propose qu'on écoute un extrait de Carcassonne Acapulco. Avant ça, je vais lire un petit synopsis. À bord de leur avion, un pilote, son copilote et leur fidèle hôtesse passent un agréable voyage quand soudain, quelqu'un frappe à la porte extérieure de l'appareil. Faut-il laisser entrer cet inconnu ?
3: Mr. McAndrew ?
9: Ah, Miss Smith.
3: Pardon de vous déranger, Mr. McAndrew, mais il s'est passé quelque chose.
9: Mais vous ne me dérangez pas, Miss Smith. C'est toujours un plaisir. Que se passe-t-il ? Je ne suis pas au courant. Vous êtes au courant, Marc-André ?
10: Non, je ne suis pas au courant, Mr. McAndrew. Que se passe-t-il ?
3: Eh bien, il se passe que quelqu'un a frappé à la porte.
9: À la porte ? Quelle porte ?
10: Oui, quelle porte ?
3: Bah, la porte d'accès, Mr. McAndrew.
10: Celle qui sert pour entrer et aussi pour sortir, Mr.
9: McAndrew. C'est une porte, Marc-André. Qui est-ce ?
3: Moi, je ne sais pas, Mr. McAndrew. Je suis venu vous voir aussitôt.
9: Et c'est un plaisir, Miss Smith. Demandez-lui de s'identifier, voulez-vous ?
3: Bien, Mr. McAndrew.
7: Alors, si je ne me trompe pas, c'est un film en stop motion, ouais. Il me semble, qui a l'air très chouette. Je le regarde aussi avant l'émission, voilà. Est-ce que tu veux nous en dire plus sur ce film ?
8: Absolument.
7: S'il te plaît.
8: Je pense que quand j'ai préparé les extraits sonores, j'avais besoin de douceur et de joie. J'avais besoin de ne pas trop plomber les gens. Carcassonne Acapulco, que dire ? C'est à la fois absolument pas racontable par rapport à l'extrait que j'ai choisi pour recontextualiser. Ce sont des pilotes d'avion en vol. Donc si quelqu'un sonne à la porte ou toque à la porte, ça vous donne une petite idée de l'absurdité ce film. Voilà. Il est visuellement superbe. C'est du stop motion. Ça fait tant de bien parce que un petit coup de gueule. L'IA, c'est une catastrophe. Alors je le dis, je le répète. Tant pis si je passe pour une vieille réac. L'IA, c'est une catastrophe. Qu'on puisse améliorer nos... Enfin, faciliter certains usages, aller plus vite sur certaines choses, se délester de

0: pour elle. Mais vraiment, c'est, on est collectivement, on se fait pourrir le cerveau. Et les créateurs et les créatrices aussi. Et Carcassonne à Acapulco, c'est tellement beau. Et c'est tout ce qu'on... Alors nous, c'est peut-être c'est notre goût dans notre équipe, je ne sais pas, mais c'est tout ce qu'on aime de l'humour totalement absurde. Voilà. C'est un mix entre la cité de la peur et... je ne sais pas, un dessin animé et les mini-cums un peu. Pour ceux qui ont la ref. Je ne sais pas trop si on sera nombreux à la ref, mais il y a quelque chose comme ça, presque de l'ordre de la marionnette et de l'humour absurde. Et ça commence par deux pilotes d'avion qui ont quelqu'un qui sonne à la porte de l'avion, pas de la cabine. Et donc, l'hôtesse en chef s'appelle Miss Smith, ce qui déjà nous a fait mourir de rire. Le film avait commencé par 30 secondes. Voilà, Miss Smith. Et voilà, c'est un petit cocktail de fraîcheur au milieu de films qui parfois sont un peu plus graves. Voilà.
1: Je suis très d'accord avec toi par rapport à l'IA. J'en peux plus d'en voir partout, sur les affiches, les vidéos et tout. C'est... Arrêtez.
0: Mais non, mais en fait, c'est comme la beauté des gens. C'est exactement comme la beauté des gens. Les gens sont beaux parce qu'ils sont imparfaits. Et parce que, oui, parce qu'ils sont imparfaits. Parce que personne n'a les yeux parfaitement alignés. Parce que personne n'a le corps parfaitement symétrique. Parce que, en fait, voilà, c'est ça la beauté. En fait, les gens sont beaux parce qu'ils sont charmants. Et les films sont beaux parce qu'ils ont du charme. Mais avec l'IA, on a tout perdu, quoi. Moi, j'ai vu des trucs. Enfin, il y en a certains. Bon, OK, on le voit à certains endroits. Encore une fois, je ne veux pas non plus être trop radicale. Mais il y a des formes où on se dit, mais ayez. Enfin, j'ai. Je ne suis pas tellement en colère contre les gens qui l'utilisent. J'ai plutôt un peu de peine. J'ai envie de leur dire, ayez confiance en vous. Vous allez faire quelque chose de bien. Vous allez faire quelque chose de mieux que ça. Et continuez de dessiner et continuez de raconter des histoires. Et envoyez-nous des films de 3 minutes plutôt que des films de 15 minutes parce que quelqu'un a décidé que c'était mieux calibré pour les festivals. Continuez de créer et continuez de faire des erreurs et continuez de faire des dessins pas réussis.
2: Mais
0: et
2: oui,
0: tout.
2: C'est très beau.
0: Mais ouais, c'est très,
2: très beau.
0: Beau,
2: les choses imparfaites.
0: Oui, oui, oui. Restons imparfaits.
1: Et, alors, j'ai vu qu'il y avait un appel à bénévoles sur les sites de la Cinémathèque de Grenoble pour les festivals.
0: Ouais.
1: Et est-ce que vous cherchez toujours des bénévoles? Et si oui, sur quel poste vous cherchez et comment ça marche pour s'inscrire?
0: Alors, les bénévoles, c'est l'équipe est à peu près au complet. Le planning, il est quasiment terminé. Après, nous, on est toujours, très très contente de voir arriver des gens motivés pour nous aider. Là, c'est plus trop la peine de s'inscrire parce qu'en fait, le formulaire, il est clos. Mais si certains ou certaines ont juste envie de nous filer un coup de main, et ben sur là, il reste une semaine avant l'événement. Bah, le nerf de la guerre, c'est la com. On a toute notre superbe com qui est arrivée. Et si vous voulez passer dans les locaux de la Cinémathèque, on est là entre 9h et 18h au moins, tous les jours en continu. Vous pouvez passer, prendre une pile de programmes, prendre une pile de petites cartes postales, les mettre chez vous parce qu'ils sont super beaux, et puis les diffuser partout. Ces week-ends, c'est la fête de la musique. Il faut les diffuser partout.
1: Il faut en profiter. Là, ouais.
0: Voilà. Et ça nous aiderait vraiment très, très fort. Et après, la plus belle chose pour nous, c'est de venir... De nous voir.
1: À venir assister au
0: voilà,
1: festival.
0: Assister au festival.
1: Mais c'est vrai qu'il y a déjà pas mal de bénévoles qui sont inscrits, ça fait que c'est. Vous êtes bien niveau bénévole du coup.
0: On est bien, on s'y est pris un peu plus tard parce que bon, bref, tout ça a été très incertain et d'habitude on fonctionne avec entre 70 et 90 bénévoles sur l'événement. Là, l'événement est si court qu'on a moins de personnes, mais parce qu'on en voulait moins, parce que c'est aussi un énorme travail d'organiser tout ça. Donc on est une quarantaine et c'est super. Voilà, mais en tout cas là vraiment, oui, si on a besoin d'aide, c'est du relais de com. Et surtout partagez nos stories Insta et faites en sorte qu'il y ait plein de gens. Voilà.
1: Et du coup, pour les personnes qui sont motivées pour faire du relais com pour vous, ça se passe comment? On peut vous contacter par Instagram, je sais
0: soit
1: pas.
0: Vous nous contactez sur Insta, soit vous nous écrivez à notre mail contact, s'il est facile, c'est contact@cinemathequedegrenoble.fr. Et sinon, il suffit de passer et dire qu'on s'est entendu et que voilà, vous êtes dispo pour diffuser un peu de com. Voilà.
1: Et le vendredi 26 juin de midi à 16h et le samedi 27 juin de 15h à 17h à la Cinémathèque, il y aura un espace dédié aux rencontres avec celles et ceux qui font le festival, des interviews de cinéastes et des membres du jury, accessibles au public et en direct sur Radio Campus.
0: Donc, super. Et ce sera public le vendredi après.
1: Oui, n'hésitez pas du coup, à vous joindre à nous pour la séance publique. Et il y aura aussi un direct sur Radio Grésivaudan pour l'ouverture du festival.
0: Oui.

0: Est-ce que tu as quelque chose à rajouter?
1: Est-ce que j'ai quelque chose à rajouter? Sans...
0: À rajouter ou s'il y a quelque chose sur lequel tu veux développer, par exemple sur les compétitions
1: Eh ben, alors attends, je regarde mon petit ouais. pense-bête. Ouais, alors il y a deux, trois petites choses, je crois, dont on n'a pas parlé, oui. Encore, vite fait. On a, en parallèle de du plateau radio, Radio Campus, qui aura lieu donc tout l'après-midi, de midi à 16h, je crois, si je ne me trompe pas.
0: Oui, midi, 16.
1: L'idée, c'est de venir sur la pause déjeuner. Vous pouvez venir partir, écouter quelques interviews et puis aller faire autre chose. Et en parallèle, il y aura un tout petit événement dans notre toute petite salle de la Cinémathèque qui est au cœur de nos locaux, qui est toute petite. Et dans cet espace, on ne va rien regarder. Cette fois-ci, on va écouter. Et on a un membre de notre équipe qui s'appelle Théo, que je remercie, qui a fait un montage vraiment savoureux d'interviews de cinéastes. Pas des interviews récentes, des interviews un peu mythiques. Et donc, on peut rentrer dans cette salle. C'est une boucle de 30 minutes. On peut en écouter 5, 10, 15, 20 ou 30 minutes et rester tout le long. Et ça, c'est... Voilà, on avait envie de faire ça pour rester sur cette idée de l'écoute et du format radio qu'on adore. Et deux autres petites choses qui nous font très plaisir aussi, c'est on avait envie de sortir un peu le festival de son lit, comme on dit. Et quand on a su que le festival était très court, on s'est dit, bah, vous savez quoi, il sera très court, mais on ne va jamais s'arrêter. Notre première idée, c'était de faire 24 heures non-stop, wow. non-stop, mais bon, on n'est pas loin. En tout cas, le vendredi matin à 8h30, on sera au Café de la Place à Championnet, qui va nous accueillir pour un ciné ristretto. Donc c'est l'heure du café, avant d'aller au boulot, on peut aller voir un petit film dans un café, donc on s'installera là-bas. Et puis à l'heure du goûter, le vendredi, sortie de l'école, on pourra aller au bar L'Amour Toujours, qui est place Sainte-Claire. Et là, c'est des films pour les enfants. Donc si les parents ils viennent boire l'apéro à la sortie de l'école, les enfants peuvent aller regarder des petits films. Et donc ça nous amusait pas mal. Notre brocante reprend aussi, et il y a un événement, je n'en reviens pas de ne pas en avoir parlé, c'est la table ronde. Le samedi midi, il y a une table ronde qui aura lieu au cinéma Juliette Berthaud. On ne sait jamais trop comment l'appeler. Est-ce qu'on va l'appeler une table ronde? Est-ce qu'on va l'appeler une masterclass? On avait très envie de s'interroger collectivement avec des actrices grenobloises sur cette question de la production, de la création de la production et de la diffusion du court-métrage ici à Grenoble. Toujours pour parler de cette idée de décentralisation culturelle que j'évoquais tout à l'heure. Ce qu'on veut, c'est montrer aux gens, au public, mais aussi à nos élus, aussi à nos responsables politiques, ici aussi à nos partenaires. Parce qu'en fait, il y a pas mal de partenaires qui viennent, comme France Télévisions et d'autres, qui sont là pendant le festival, de leur montrer qu'à Grenoble, il y a une vivacité de production, de création, de réalisation et de diffusion. Donc il y aura 9 intervenantes et intervenants qui seront là, qui présenteront leur structure, qui nous expliqueront ce qu'ils font au quotidien, comment ils œuvrent ici à Grenoble, avec qui, pour qui, dans quel cadre. Et ensuite il y aura un espace de discussion pour parler un petit peu de tout ça et puis de la situation tendue pour le secteur culturel actuellement.
0: Et c'est cette table ronde-là. Ça a déjà eu lieu dans les années précédentes ou pas ?
1: Oui, ça a eu lieu les années précédentes. En fait, c'est la troisième année qu'on le fait. La première fois, on a juste mis tous nos invités sur la scène et on s'est dit, en fait, c'est important que... C'est assez fou parce qu'il y a des gens incroyables qui participent à ce festival, dans les jurys notamment. On a des membres de jury qui sont des gens super et en fait, on ne les voit jamais. Et pourquoi on ne les voit pas ? Parce qu'ils sont enfermés en salle.
0: Ah oui.
1: Ils sont enfermés dans une salle pendant tout le festival et quand on les sort de la salle, ils sont obligés d'aller se disputer pour remettre les prix. Donc, on ne les voit pas. Et l'idée était venue initialement, il y a 3 ans, de ça. C'était de dire, on prend tous les jurys, tous les invités et on les met sur une scène et on les découvre.
0: On peut les voir.
1: On peut les voir. Après, il y a des gens dans ce petit groupe qui viennent tous les ans, donc on ne peut pas faire ça tous les ans. Et là, vraiment, il y a une nécessité, il y a un besoin local. L'année dernière, on avait parlé du film d'atelier, qui est une forme très, très, très, très spécifique qu'on apprécie beaucoup. Et cette année, on s'est dit qu'il faut vraiment parler de cette énergie locale pour aussi se poser la question des financements, de comment est-ce qu'on existe, de comment, que va devenir l'économie de toute cette activité cinématographique. Cinématographique locale.
0: Du coup, cette table ronde, c'est table ronde qui est ouverte au tout public.
1: Oui, c'est tout public. Ouais. C'est le midi, donc on peut venir si on a un sandwich, on a le droit de rentrer. Ouais. On ne le répétera pas.
0: J'aimerais revenir sur la brocante. J'ai entendu qu'il y avait une brocante.
1: Oui. Ça devient aussi un petit rendez-vous assez rituel. Alors, le festival du film du film court en plein air de Grenoble est organisé par la Cinémathèque de Grenoble. C'est assez insolite parce qu'en fait, la Cinémathèque s'est œuvrée pour le cinéma de patrimoine. Et le court-métrage, c'est vraiment la première forme de création, ce qu'il y a de plus frais, les premières choses qu'on fait quand on est cinéaste, c'est souvent un court métrage. Donc on a comme ça cette double facette, cette double casquette qu'on adore. Mais en tant que cinémathèque, on a des collections. Donc on a des collections films, ça vous les trouverez jamais sur une brocante. Mais on a ce qu'on appelle les collections non-films. Et ça, c'est vraiment la caverne d'Ali Baba. Il y a de tout. Il y a des revues, il y a des photos, il y a des affiches, tout un tas de choses. Et il y a des choses qui, avec les années, parce que ça fait plus de 60 ans que la Cinémathèque de Grenoble existe, il y a des choses qu'on a en double, en triple, ou parfois plus encore. Et donc, on a des gens qui travaillent sur ces collections, qui font du tri. Et quand on a quelque chose en 3-4 exemplaires, on peut se dire, on peut s'en débarrasser, déjà qu'on a des gros problèmes de place. Et ça, on s'est dit, allez, c'est marrant, et on fait une brocante. Donc, on met ça, on est dans la rue le samedi, et puis on propose aux gens de venir acheter à tout petit prix des revues, des photos, des affiches. Parfois, c'est des choses connues, parfois, c'est des choses complètement ahurissantes. Et voilà, c'est la surprise à chaque fois.
0: Et c'est toute la journée de... Pardon.
1: Ouais.
0: De samedi.
1: C'est toute la journée de samedi. Ouais. De 10h à 16 ou 17h, je crois. En fonction de s'il fera très, très, très, très, très chaud ou pas.
0: Et il est l'heure d'un prochain extrait avec les chouchous dont je vais vous lire le synopsis. Lana et Maddy, deux meilleures amies, vivent en Chartreuse, au-dessus de Grenoble. Elles rêvent d'y ouvrir ensemble un salon d'esthétique. Mais tout ne va pas se passer comme prévu.
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0: Quel extrait?
1: J'ai demandé l'autorisation avant de venir. J'ai dit, est-ce que les gros mots, c'est pas grave? Je pensais bien que non. Les chochos. Mais alors, si vous ratez ce film, je vous en voudrais, personnellement et individuellement.
0: J'essaie de chercher un teaser, mais j'ai pas trouvé.
1: Non, là, celui-là, ça, c'est fait. Eh ben là, c'est ça qui est merveilleux. Là, on trouvera rien sur ce film.
0: Il faut vraiment venir.
1: Il faut vraiment venir. Il est tourné, vous l'avez compris, tu l'as dit. Il a été tourné en Chartreuse. Et il y a quelque chose dans ce film de l'ordre de l'exutoire. C'est deux amis qui veulent, le synopsis le dit bien, qui veulent monter un salon d'esthétique. Comment raconter sans spoiler? Elles sont à Saint-Pierre de Chartreuse, vous voyez l'ambiance. Elles n'ont pas, mais alors, pas du tout le look de Saint-Pierre de Chartreuse. Pas du tout. C'est pas les grelots. Non, pas du tout. Elles sont extraordinaires. Fourrure rose fluo sur le volant des bagnoles. Chaussures, plateformes, shoes, des talons incroyables. Et il y en a une qui est plutôt coiffeuse et l'autre qui est plutôt esthéticienne et qui, pour l'instant, font leur beurre avec quelques épilations à domicile. Et ce qu'on entend là, c'est la fin du film. Je ne vais pas vous raconter pourquoi elles insultent l'intégralité de la population de Saint-Pierre de Chartreuse. Mais c'est d'une beauté. Et c'est un film qui est vraiment sur l'amitié, les amitiés sincères et ces générations. J'ai l'impression de parler comme une très vieille grand-mère. Je ne suis pas. Mais comment dire ? Ces générations de jeunes gens. Et j'ai envie de dire singulièrement de jeunes femmes, parce qu'il y a quelque chose... on a tellement méprisé et moqué les amitiés féminines. Ça, c'est deux jeunes femmes qui nous apprennent qu'en fait, l'amitié, c'est plus fort que tout le reste. C'est plus fort que l'argent, c'est plus fort que... Elles, à la fin, elles s'en foutent. Ce qui compte, c'est elles deux, leur bagnole, leur fourrure sur le volant. Et elles insultent tout le monde. Oui. Et en fait, ce qui m'a touchée dans cet extrait, mais vraiment, ça m'a émue de réentendre cet extrait, c'est « On n'a pas votre temps ». Et ça, c'est tellement important. Et que on a plein de manières de se dire actuellement, et là, quand on crève de chaud à 40 degrés dehors, de dire « On n'a pas votre temps », il y a des façons hyper, hyper anxiogènes de le dire, et elles non. Elles prennent le taureau par les cornes, et elles sont exactement ce qu'elles ont envie d'être. Et elles n'en ont rien à faire non plus. Ça nous rappelle les vieilles du bain des dames.
0: Mère extrême, qu'on voilà.
1: Mais elles ont 20 ans, pas tout à fait, je sais, ouais, ou autour de 20 ans, on ne sait pas trop. Et c'est trop beau. Voilà, c'est trop réjouissant. Et en fait, si, on peut le changer, le monde. En tout cas, elles deux, elles le changeront. Voilà, donc celui-là, évidemment, en plus, elles sont dit... Enfin, le film a été tourné par ici, la réalisatrice sera là pour le présenter. Et ça fait du bien.
0: Et
1: voilà.
0: Et juste, alors il nous reste encore un extrait à écouter à la fin, oui. Mais je voulais te demander, les extraits, enfin des films que tu as choisis, c'est des films coup de cœur pour toi?
1: Alors, il y a toujours une question qu'on me pose, parce que par ailleurs on programme d'autres choses que le Festival du Film Court, hein. On programme la Cinémathèque, on collabore à d'autres types de programmations, et parfois on a vraiment des moments d'état d'âme, des moments compliqués avec des films, où on se dit, est-ce que ça on le programme? Pourquoi tout le monde nous dit que c'est bien? Pourquoi on n'arrive pas à le programmer? Et moi, mon dernier curseur, le dernier truc que je me mets, c'est est-ce que j'aime? Est-ce que j'aime? Et il n'y a pas, dans cette sélection, il n'y a pas un seul film que je n'ai pas envie de défendre. Donc forcément, il y en a que je vais avoir aimé plus fort que d'autres, mais ça va rester mon petit secret. Mais il n'y a pas... je peux tous les défendre, je les ai tous aimés. Tous. Tu peux pas mettre autant d'énergie avec tellement peu d'argent dans un événement et pas avoir envie de défendre de toutes tes forces chaque film que tu as choisi. Donc oui, après, il y a aussi dans les films que j'ai choisis pour ces extraits, parce que j'avais envie de raconter un petit peu ce qui se passe dans cette sélection. Alors on va finir par, je sais quel est le dernier extrait parce que tout d'un coup je m'en souviens. et donc on en parle après, enfin voilà. Oui. Mais oui, ça raconte... ouais, c'est des choses aussi, je crois que c'est des choses qu'on a envie de montrer, ces énergies-là où on se dit, ok, vas-y, viens, on s'en fout. Et puis on fait ce qu'on veut.
0: J'adore. Et on arrive tout doucement à la fin de cette émission. Pour rappel, le festival du film court en plein air a lieu du jeudi 25 au samedi 27 juin, excusez-moi. Vous pourrez retrouver toute la programmation et toutes les informations sur le site de la Cinémathèque de Grenoble. Et on va conclure avec un extrait du film « Ce qui n'existe pas, n'existe pas », dont je vais vous lire le synopsis et je te demanderai d'en dire un petit mot. Xavier est en mission pour trouver les décors d'un film australien qui doit se tourner dans les Alpes. Au détour de ses recherches, il fait la rencontre de Zoé, qui est persuadée qu'ils se sont déjà vus quelque part. Suspense.
1: En effet. On écoute l'extrait ou je dis quelque chose ?
0: Tu peux dire un petit mot sur
1: l'extrait. Ouais, je vais dire parce que en fait, les extraits, ça va super vite. Donc, il faut une attention un peu particulière. Donc, le synopsis est très mystérieux. Je crois, sans déflorer le film, je crois que je peux dire qu'en fait, ces deux personnages ne se sont jamais rencontrés, mais ils ont quelqu'un en commun. C'est son frère à elle et son ami à lui. C'est la même personne. Et ce garçon est mort. Elle le sait, bien sûr, c'est sa sœur. Mais lui découvre que son vieil ami, qu'il n'a pas vu depuis longtemps, est mort. Il le découvre comme ça, alors qu'il vient bosser au cœur des Alpes. Et ils se retrouvent tous les deux autour de cette question du deuil. Ces deux solitudes qui tout d'un coup se connectent. Et bah, par moments, bien sûr, ce film est émouvant et triste, mais par endroits, il est aussi très très juste sur comment est-ce qu'on se reconstruit une vie qui continue. Voilà. Et l'extrait là est une des plus belles répliques de ce. En tout cas, une des répliques qui m'a fait plus rire de tout ce festival.
0: Et je vais conclure et on va terminer sur l'extrait. Donc merci à toi Anaïs d'être venue.
1: Merci à toi, c'était un grand plaisir.
0: Merci beaucoup à Louis, à la technique. Et merci à vous auditeurs et auditrices d'être restés avec nous jusqu'à la fin. Et on se retrouve pour une prochaine apérophonie. Bonne soirée, je vous laisse avec l'extrait.
2: Regarde, j'ai vu ça que j'avais encore son numéro.
3: Ouais, ouais.
2: Allez viens, on l'appelle comme ça.
3: Quoi? Mais... Genre on lui laisse un message?
2: Ouais, ça va nous faire du bien. tu lui parles hein, en premier
3: c'est
2: ou moi?
3: C'est bizarre de faire ça. Hein.
2: Ouais, mais ça va nous faire du bien.
4: Y a-tu Eric? Vous savez quoi faire?
2: Ah. Ah bon?
3: Putain, mais attends.
2: C'est son numéro, ça?
3: Ben oui.
2: Ben tu vois.
3: Ah ouais, genre il redistribue les numéros, quoi.
2: Ah ouais, il m'en filait déjà. C'est chaud quand même de mourir. Hein. D'abord, plus personne t'appelle, et puis après, tu finis par t'appeler Eric.
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2: John Momo, à moi, yo. Cela signifie auditeur, auditrice, bonjour en langue baoulée.

Dans la tradition baoulée, on dit souvent que la parole est comme une semence. Lorsqu'elle tombe sur une terre fertile, elle germe, grandit et traverse les générations. Autrefois, sous l'arbre à palabre, les anciens transmettaient les savoirs, les proverbes, les récits fondateurs et les valeurs du peuple.

Mais une question demeure, nos langues africaines ont-elles leur place dans cette univers technologique en constante augmentation? Le baoulé, langue parlée par plusieurs millions de personnes en Côte d'Ivoire, peut-il dialoguer avec les ordinateurs? Peut-il être compris, analysé et valorisé par les machines de demain ?

0: Vous êtes sur la 90.8 FM pour répondre à ces moultes interrogations. Nous recevons aujourd'hui celui-là même qui a choisi de bâtir un pont entre l'héritage linguistique de nos ancêtres et les invocations technologiques contemporaines. Ses travaux portent sur l'élaboration d'un modèle computationnel pour le traitement automatique de la langue baoulée. Il est 10h, bienvenue dans notre émission Les chemins du travers de la recherche avec Kwaku Félix qui est doctorant en sciences du langage au laboratoire Litézar. Bonjour Kwaku.
1: Bonjour Raoul. Alors c'est un plaisir pour moi d'être sur vos antennes.
0: Yeah, bah Kwaku, avant de parler d'intelligence artificielle et de modèles computationnels, ce qu'on veut savoir et ce que les auditeurs auditrices veulent savoir, c'est pourquoi est-il aujourd'hui important de s'intéresser scientifiquement à la langue baoulée.
1: Déjà, merci pour votre question. Avant d'arriver déjà sur la langue baoulée, il faut prendre en général toutes les langues. Voilà. La question serait de pourquoi il est si intéressant de d'étudier scientifiquement une langue. Donc, par rapport au baoulé, le baoulé, comme vous l'avez dit, est une langue de la Côte d'Ivoire, parlée dans un environnement linguistique de plus de 90 langues. Parlée par plus de 5 millions de locuteurs, c'est pas rien, c'est pas un nombre à négliger. Mais malheureusement, on rencontre que le baoulé est peu représenté au niveau numérique. Donc moi, je vois trois raisons pour lesquelles il faut s'intéresser scientifiquement à la langue baoulé. La première serait la suivi culturel de la langue, parce qu'aujourd'hui, une langue qui n'est pas représentée au niveau numérique, c'est un obstacle, je dirais, un manque pour les générations futures, parce que ces générations-là vont trouver que cette langue, vu qu'elles ne retrouvent pas cette langue-là au niveau numérique, penseront que cette langue est une langue passée. Et donc, n'auront pas vraiment de données pour pouvoir vraiment comprendre le fonctionnement, la culture, l'identité qui se cache derrière vraiment cette langue. Donc la suivi culturel, c'est vraiment de redonner une légitimité, une visibilité et un avenir pour la langue baoulée. En deux, je dirais aussi au niveau de la justice, parce qu'actuellement nous vivons dans un monde où l'accès à l'information, aux soins, à l'éducation passe de plus en plus par le numérique. Donc, pour un locuteur de la langue baoulé qui ne comprend pas, par exemple, l'anglais, le français et autres, et que l'information est passée, par exemple, en français, comment il fait? Donc là, il est exclu de ce monde-là et de ces informations. Et pour terminer, ça sera encore la troisième raison serait la connaissance humaine. Donc, la langue baoulé est une langue à tradition orale et une langue à ton, avec des structures bien spécifiques, différentes de celles de l'anglais, du français et autres. Voilà, donc c'est toute une culture, une identité derrière cette langue-là. Et je peux m'inscrire dans l'hypothèse de Sapir et Whorf qui disent que la langue reflète la vision du monde d'un peuple, sa manière de voir, sa manière de penser, sa manière de concevoir le réel. Donc voilà pour moi les trois grandes raisons qui pourront pour moi être nécessaires pour s'intéresser scientifiquement à une langue.
0: Parfait. Alors, peux-tu nous expliquer un peu, on va dire simplement, ce qu'est le traitement automatique des langues?
1: Alors, ok. Le traitement automatique des langues, bon, se trouve dans nos quotidiens. On ne fait pas attention. Voilà. Donc, on a dans nos téléphones, nos ordinateurs, quand on interroge Google, quand on écrit un message ou on a des correcteurs automatiques qui s'affichent et autres. Donc, pour faire simple, le traitement automatique, c'est pas un domaine unidisciplinaire. Donc, c'est un domaine à la croisée de la linguistique, l'informatique, les mathématiques, la logique et autres. Mais dans le cas de notre projet, c'est la rencontre entre la linguistique et l'informatique. Donc, c'est l'ensemble des techniques ou programmes permettant à une machine de lire, de comprendre, d'analyser et d'écrire dans une langue naturelle ou une langue humaine. Voilà.
0: D'accord. Alors, quand on parle de langue peu dotée, Que signifie exactement cette expression?
1: Oui, une langue peu dotée, aussi appelée une langue sous-dotée. D'autres mais vont plus loin pour dire une langue à ressources faibles ou limitées. Voilà, donc c'est une langue dont il existe très peu de ressources, je dis très peu de ressources numériques disponibles pour développer des outils d'informatique. Donc, je parle de ressources, pas du nombre de locuteurs. Voilà, donc, je fais déjà la différence. Très peu de ressources numériques disponibles pour développer des outils informatiques. Voilà. Et donc, toute langue qui a cette caractéristique-là est appelée langue peu dotée, sous-dotée ou même langue à ressources faibles ou limitées.
0: Alors, pour ce qui est de la langue baoulé, on va dire, pourquoi est-elle considérée comme une langue, on va dire, peu dotée sur le plan numérique?
1: Merci pour la question. Alors, comme je le disais tout à l'heure, parce que le baoulé dispose de très peu de données, bon, de ressources numériques exploitables. Voilà, pour permettre à ceux qui nous écoutent de comprendre qu'est-ce que je veux parler de. Quand je parle de ressources, je fais allusion à quoi? C'est vraiment des tests écrits en baoulé qui sont déjà annotés, des tests bien structurés et autres, des corpus. Donc des ressources orales, telles que des audios, du corpus annoté, des tests audio et des tests aussi alignés, des données prosodiques, tonales, qui sont des spécificités de la langue, mais qui n'existent pas, sur lesquelles on peut se baser pour pouvoir soumettre à la machine, lire, comprendre, comme je l'ai dit, lire, comprendre, analyser et nous répondre sur une interface bien définie. Donc, c'est pourquoi le baoulé a ce statut de langue peu dotée. Ça n'a rien à voir avec le nombre de locuteurs ou voilà.
0: Ah oui, pourtant, tu disais tout à l'heure que c'était parlé par, on va dire, plus de 8 millions de personnes en Côte d'Ivoire. Moi, je suis baoulé aussi, il y a du Yamoussoukro. Voilà. C'est une très belle langue, mais bon, je pense que. Alors. Comment est-ce que on pourrait expliquer ce petit paradoxe 8 millions, plus de 8 millions de personnes qui parlent la langue, et puis bon, là.
1: D'accord, comme je l'ai dit, le nombre de locuteurs est différent du fait que la langue soit dotée numériquement. Donc, l'exemple est très palpable. Le baoulé, plus de 8 millions de locuteurs, 5 millions d'autres selon les chiffres. Mais il n'y a pas de ressources, très peu de ressources numériques qui soient disponibles, exploitables par les outils informatiques en fait. Donc c'est pourquoi le baoulé a ce statut. Mais je pourrais donner trois grandes raisons. Donc, parce que déjà le baoulé est encore une langue à tradition orale, donc très peu de textes écrits. Et parce que peut-être que jusqu'à présent, il n'y a pas un marché économique attrayant. Donc, je fais un clin d'œil, par exemple, à Google, Meta et autres. Mais il faut souligner que, de plus en plus, ces multinationales-là commencent à s'intéresser à ces langues, à fort locuteur. Voilà, donc, il faut souligner qu'il y a 2 ans de cela, juin 2024, oui. Le baoulé a été intégré dans le système de traduction automatique de Google. Donc, c'est déjà une avancée. Oui. De plus en plus, on voit que ces entreprises-là commencent à s'intéresser à ces langues-là, bien qu'il y a encore des efforts d'amélioration au niveau des traductions que Google Traduction nous donne. Et en troisième, et c'est au niveau scientifique, au niveau académique, il y a très peu de chercheurs, donc linguistes, informaticiens, qui s'intéressent vraiment à cette langue-là pour pouvoir vraiment trouver des solutions et autres pour pouvoir pallier au déficit de ressources numérique sur le baoulé. Donc voici ce que je pourrais dire par rapport à ce paradoxe, nombre de locuteurs et statut de langue pilotée.

0: Guess Bon Sens Camille. La chanson rappelle que la reconnaissance sociale durable ne provient pas uniquement des biens matériels, mais également du comportement moral et du respect des valeurs collectives. Il est 10h, nous sommes bien sûr sur la 90.8 FM, Campus Radio Grenoble. Avec Kourkou Félix, alors tout de suite, je souhaiterais savoir quelles sont, on va dire, les principales difficultés lorsqu'on veut intégrer, on va dire, une langue africaine dans un environnement informatique.
1: Déjà, comme je l'ai dit, je le disais depuis, c'est au niveau des données. Il y a un manque de données, donc manque de données en termes de tests, d'audio, de corpus. Et ensuite, d'autres difficultés, c'est la prise en compte du ton par les machines. Donc on voit les efforts qui sont faits au niveau d'Internet et autres, sur le baoulé. Mais ce qu'ils font, c'est qu'ils ne prennent pas en compte le ton. Or, le ton est un élément très important dans la langue baoulé et dans la plupart des langues africaines. Donc un ton peut faire la distinction de trois mots qui se prononcent de la même manière, qui s'écrivent de la même manière. Donc la prise en compte du ton par les machines, jusqu'à présent, c'est quelque chose qu'on ne remarque pas. Voilà, donc si par exemple j'ai dit un mot en baoulé, bla, bla qui veut signifier en même temps veni, qui peut signifier aussi marigot, qui peut signifier aussi femme.
0: Femme, oui.
1: Donc en fonction du ton, pour le ton bas, quand je dis ba, bla, ça veut dire marigot, point ton bas. Quand je dis bla, ça veut dire avec le ton moyen, on a femme, mais quand je dis bla, avec le temps haut, oui. Tu vois que là, on a le verbe venir.
0: Oui,
1: voilà, ça. Pour vous dire que vient et haut. Donc, si on ne prend pas en compte les tons, il sera très difficile de pouvoir vraiment transmettre fidèlement le sens qu'on veut véhiculer à travers le travail qu'on veut faire. Voilà. Donc, comme je le disais, il y a le manque de données,
0: oui.
1: La prise en compte du ton et aussi les outils IA qu'on a. C'est bien qu'on a les outils IA. Mais ces outils-là ne sont pas vraiment adaptés aux langues peu dotées, principalement le baoulé. Voilà, donc c'est des IA qui existent pour des langues bien fournies et hautes. Donc il y a des outils IA qui ne sont pas adaptés, bien que ça existe. Et aussi, revenir sur le fait qu'il y a peu de linguistes, informaticiens et chercheurs qui s'intéressent vraiment à des chercheurs qui sont dans le domaine du TAL, qui s'intéressent à la langue. Donc voici un peu les cinq principales difficultés qu'on a sur le fait de vouloir intégrer une langue comme la langue baoulé dans le système, dans un environnement informatique ou numérique.
0: Alors, la répétition étant pédagogique, hein, tu nous parlais un peu de Google qui aujourd'hui est en train de s'adapter à cette langue baoulé, dans sa traduction et autres. Est-ce qu'il existe d'autres applications ou logiciels capables de comprendre le baoulé, tu me permettrais bien sûr de comprendre le baoulé pour ceux qui ne comprennent pas, bien sûr.
1: Oui, pour être honnête, au-delà de Google, il y a des applications mobiles, mais qui sont orientées plus sur les tests religieux. Donc aujourd'hui, vous pouvez aller sur App Store et autres, sur des plateformes, pour pouvoir télécharger une Bible en baoulé, qui est écrite en baoulé, tout en baoulé, et il y a une traduction en français. Il y a des efforts de dictionnaire numérique, mais avec beaucoup de lacunes, voilà, d'erreurs qu'on remarque. Voilà, et il y a la plateforme de Google, comme tu l'as précisé tout à l'heure. Donc il y a des efforts, des initiatives de numériser des applications qui existent, sur lesquelles on peut aujourd'hui interroger Internet, je sais pas, de Google et autres, qui nous donnera des informations. Mais comme je l'ai dit, c'est des applications qui sont soit orientées tests religieux ou c'est des applications, des efforts qu'il faut encore aussi améliorer. Voilà. Donc, généralement, c'est, comme je l'ai dit, c'est des applications orientées tests religieux. Voilà, pour être plus factuel. Voilà, donc c'est ce que je peux dire au-delà de Google et autres.
0: D'accord. Alors pour ne pas avoir... pour ne pas avoir des données, on va dire, lacunaires. Alors, comment finalement on va collecter les données linguistiques nécessaires, bien sûr, à la conception d'un tel modèle?
1: Oui, déjà, il faut commencer par le début. Donc, faire un inventaire pour une langue, que ce soit sur le baoulé ou d'autres langues, dans le même cas que le baoulé, faire un inventaire de pouvoir les sources qui existent. Donc là, je ne parle pas de ressources, je parle d'abord des sources qui existent, après de voir s'il y a des ressources qui existent. Donc, faire l'inventaire, et après ça, quand on voit ce qui manque, définir les thématiques ou structurer son questionnaire pour la collecte des données, et aller vers les locuteurs avec des questionnaires et autres, avoir des entretiens, faire des enregistrements, revenir analyser. Donc, dans l'analyse, il y a la transcription, la notation et autres. Et vraiment structurer ces données-là, les étiqueter et autres, de sorte à ce qu'on ait un corpus ou une base de données qui soit vraiment toilettée et capable d'être exploitée.
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0: Zahid, au lieu de toi, qui de tout, Otobe, Otobe, Debakuna, la chanson constitue une critique de logique contemporaine de compétition sociale. Elle invite à privilégier, bien sûr, la patience et l'effort et la confiance en son propre parcours. Vous êtes à chemin de traverse de la recherche. Alors Kwaku, ton projet participe-t-il aujourd'hui à, on va dire, à la sauvegarde du patrimoine linguistique ivoirien?
1: Oui, parce que aujourd'hui, nous sommes en train de travailler sur le fait d'avoir un corpus déjà qui sera à thème exploitable par les outils de les outils informatiques. Donc, comme je le disais, le nombre de locuteurs ne suffit pas à garantir qu'une langue va bien se porter dans le temps. Donc oui, mon projet participe ou contribue à la sauvegarde du Baoulé-Don. C'est déjà un effort qu'on fait pour mettre en place de sorte à ce que ceux qui viendront après nous pourront dire oui, on a une base sur laquelle on peut s'appuyer pour pouvoir développer ou contribuer à l'évolution du Baoulé sur d'autres pans.
0: Okay. Précédemment, tu évoquais le cas de l'IA. Est-ce que on peut dire aujourd'hui que cette intelligence artificialisée, est-ce que ça peut devenir aujourd'hui un outil de préservation des langues africaines de façon générale?
1: Oui, il faut saluer les efforts qui sont faits. Maintenant, au niveau de l'IA, dans la mesure où l'IA traite des volumes, est capable de traiter des grands volumes d'heures d'enregistrement en termes de transcription ou de traitement. Donc, si une intelligence artificielle est entraînée à cela, voilà, elle permettra vraiment de traiter des grands nombres d'heures d'enregistrement de sorte à ce qu'on puisse avoir le maximum de données transcrites ou enregistrées. Donc, oui, l'IA contribue à la préservation des langues africaines dans la mesure où, si les données qu'on ne peut pas gérer manuellement ou travailler dessus manuellement en tant qu'humain, l'IA peut nous permettre de pouvoir faire cela.
0: Finalement, quel bénéfice la population, on va dire, dans le grand ensemble, hein? On parle un peu de la population du monde entier parce que chacun s'intéresse un peu à une langue particulière. Les découvertes, les curiosités peuvent nous amener à vouloir nous intéresser du Baoulé. Alors, quel bénéfice, on va dire, à cette population-là pourrait être tiré d'un traitement automatique aussi performant du Baoulé?
1: Oui, il y a plusieurs bénéfices. Donc déjà, l'accès à l'information. Donc, des applications avec des contenus baoulé. Voilà, si par exemple, aujourd'hui, on t'envoie un message sur les questions de, par exemple, la météo, il fera très chaud aujourd'hui. Bon, pour un locuteur qui ne comprend pas, il ne sait pas lire, et qu'on a une application ou un logiciel, un outil qui lui permet de comprendre ça en baoulé. Donc, c'est déjà quelque chose de bénéfique. Donc, au niveau de l'accès à l'information, au niveau de la santé, comment est-ce qu'il peut lire, par exemple, bien comprendre un message de prévention, même une urgence. Voilà. Et au niveau aussi de l'éducation, de l'apprentissage en langue maternelle, le baoulé, les études ont montré que un enfant apprend deux fois plus vite dans sa langue maternelle que dans une autre langue qui n'est pas sa langue, qui n'est pas la sienne, en fait. Donc, au niveau de l'accès à l'information, la santé, l'éducation, au niveau culturel, la visibilité numérique de leur langue, voilà, donc ça sera vraiment un bénéfice. Donc, voici quelques bénéfices que je peux énumérer voilà, pour les locuteurs de cette langue-là.
0: Ok, alors, par souci de curiosité, hein, est-ce que cette méthodologie, si tu veux, a pu être textée sur d'autres langues, que ce soit des langues ivoiriennes ou encore d'autres langues africaines, linguistiques?
1: Oui, je ne dirais pas que déjà testée, parce que c'est le projet, on n'a pas encore terminé. Donc, c'est l'un des points forts de notre projet de recherche, de sorte à ce que, à la fin, nous puissions avoir une méthodologie transférable à d'autres langues qui ont les mêmes caractéristiques et d'autres langues peu dotées, voilà, qui sont en manque de ressources. Voilà, donc, à thème, c'est d'avoir vraiment une méthodologie transférable à d'autres langues. Voilà. Donc là, aujourd'hui, je ne pourrais pas dire que là, on a déjà vraiment testé, non. Mais à thème, ce qu'on vise, c'est pour que cette méthodologie-là s'applique à d'autres langues telles que le baoulé, au-delà du baoulé, où tu as les mêmes spécificités que le baoulé.

0: Antoinette Konon, la maîtresse du aoko, instrument musical traditionnel développé par ses propres soins. Kanganingo, le morceau bien sûr interroge le mécanisme de reconnaissance sociale et la manière bien sûr dont les individus, si vous voulez, construisent leur réputation dans la communauté. Alors, très cher Kwaku, on va dire finalement à quoi pourrait ressembler l'avenir numérique du Baoulé dans les 10 prochaines années.
1: Merci pour la question. Alors, je suis très optimiste. Moi, dans 10 ans, on sera capable d'avoir des traducteurs automatiques fiables, fidèles. Aux spécificités du baoulé, comment au fonctionnement du baoulé.

0: des applications qui soient vraiment, je vais dire, vraiment au bénéfice de populations, où des populations peuvent switcher entre le français et le baoulé. Donc, cette barrière linguistique-là ne sera pas vraiment, ne sera plus là d'ici 10 ans. Donc, je vois d'ici 10 ans aussi des linguistes, des informaticiens, linguistes qui s'intéressent de plus en plus au baoulé, des dictionnaires numériques du baoulé, où je trouve une nouvelle réalité en Côte d'Ivoire. J'interroge en français et je peux aussi retrouver en baoulé. Donc, vraiment, d'ici 10 ans, je suis très optimiste. Donc, je vois des chercheurs qui seront intéressés encore au baoulé et même plus. Voilà, donc pour l'avenir, je pense qu'on est en train de faire le pas. Il y a d'autres initiatives qui accompagnent aussi ce qu'on est en train de faire. Et donc l'avenir numérique du baoulé est prometteur. Voilà, je reste très très très optimiste par rapport à ça. Et donc ce qu'on fait aujourd'hui, forcément, on aura de la récompense demain. Donc, je pense que là, ce qu'on est en train de faire n'est pas vain. Et que d'ici 10 ans, on aura dit, on a le 19 juin 2026, on a parlé de ça et aujourd'hui, on voit que aujourd'hui, on a les résultats.
1: Très souvent, on entend l'an vivante. Bon, on espère que peut-être que le baoulé aussi dans 10 ans, on pourrait dire que c'est une langue vivante aussi. Bon, plus ou moins, si c'est pas une langue morte, quoi.
0: Oui, en fait, toutes les langues sont vivantes du moment où on les parle. Donc, le baoulé est en danger. Est en danger selon certains plusieurs critères. Voilà, donc... c'est pourquoi il faut toujours la parler. Il faut trouver des mécanismes pour pouvoir préserver la langue, pour pouvoir enseigner, pour pouvoir transmettre aux nouvelles générations. Voilà, parce qu'une langue qui ne se transmet pas, c'est une langue qui est amenée à mourir. Voilà, et donc on dira que le baoulé est en danger si rien n'est fait. Mais je pense qu'avec les initiatives qui sont en cours, les projets qui sont en cours, voilà, d'ici 10 ans, le baoulé sera encore pas une langue en danger, mais une langue qui a franchi un pas ou qui a eu une ascension remarquable d'ici 10 ans. Voilà, donc c'est ce que je peux dire. Je sais pas. Que iba a llamar a mi anquillo cuando fue más caso. Cuídame.

Oh, monsieur Amani Filom, tu as trop de problèmes. Quand on va pour les spectacles comme ça, je ne sais pas ce que tu fais. C'est quelle affaire ça? Oh, go be you. 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

0: Madia Bassiré, descendutrice tigresse Sidonie de la savane Baoulé toujours, valorise la résilience, singulièrement celle des femmes confrontées aux difficultés de la vie quotidienne. Alors, cher Kwaku, au finish, nous tirons, on va dire allègrement, vers la fin de cette émission. Et quel est le message, on va dire, que tu souhaites adresser, bien sûr, aux jeunes chercheurs qui s'intéressent à la linguistique et aux nouvelles technologies?
1: D'accord. Donc, déjà, permettez-moi de donner le message en baouli.
0: D'accord.
1: Et voilà, ensuite, je vais traduire en
0: quelle
1: français.
0: Quelle touche originale.
1: Donc, si je dois donner un message, Sukulubam ni Likekunde Fouem, Ande Ewa Oulisu Djuman, Dilen Tia Popo, Sange, Ofatake, et Trea Wane, et Anion, si Adia Sou Djuman, Wanye Disou Djuman, et Tia Tin Samke, Ambla, en Ykwakwa, et Fayme Oumoule, Wawle Anien, Yusou Kangale Sou. Isu kangale na imman e wawulin wa a ikrafa kli mam ni bingam e anumam numam. Alors, je vais traduire en français. Donc, je disais que

0: Il y a beaucoup à faire sur le baoulé et surtout sur les langues peu dotées. On en manque de ressources, mais il faut s'armer de courage et tenir compte de ces difficultés, de sorte à proposer des solutions qui pourront aider demain sur, pour les langues peu dotées, telles que aussi le baoulé. C'est vrai que c'est difficile, mais en même temps, c'est passionnant. Merci.
1: Alors, dans la sagesse baoulée, on affirme que la rivière ne renie jamais sa source. À travers ses recherches, notre invité nous a montré que l'innovation n'exige pas l'abandon de nos racines. Et bien au contraire, elle peut devenir un moyen puissant de les préserver, de les valoriser et de les transmettre aux générations futures. Merci à toi, Kwaku Félix, pour cette lecture, on va dire, particulièrement féconde sur les défis et les promesses du traitement automatique de la langue baoulé. À vous, chers auditeurs et auditrices, sur la 90.8 FM, merci pour votre fidélité. Restons fiers de nos langues, car chaque langue qui vit est une mémoire qui continue de parler. À très bientôt pour une nouvelle émission sur Radio Campus Grenoble. C'est la 90.8 FM. Lui était bien sûr la partie technique.
0: Merci lui.

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3: Pour en finir avec l'Empire et toutes les colonies. Bonjour.
4: Bonjour.
5: Bonjour.
3: Bienvenue dans la matinale décoloniale. Aujourd'hui, une émission consacrée à l'Algérie, où on abordera l'histoire de la colonisation par la France et celle de la révolution algérienne. En introduction, on voulait parler de l'actualité, pour le moins tendue, entre ces deux pays, et dire un mot de l'origine de ces tensions. On peut citer le soutien de la France à l'expansionnisme marocain, qui refuse l'indépendance du Sahara occidental, dont nous avions parlé dans notre émission du mois de décembre, qui a fort déplu à l'État algérien qui soutient la lutte sahraoui. L'ingérence dans les affaires algériennes avec le soutien apporté à l'écrivain récemment naturalisé français Boualem Sansal, soutenu par l'extrême droite dont les propos ne se limitent pas à la critique du régime algérien mais remettent en cause l'histoire de la géographie de son pays natal. L'État français de son côté ne supporte pas l'opposition algérienne à la politique anti-immigration de la France. Le fait de refuser le retour de ces ressortissants algériens qui ont reçu des obligations de quitter le territoire français par exemple. Ces sujets ont fait grandir la crise actuelle, mais son intensité s'explique aussi par l'influence israélienne sur les centres de décision français. La position de l'Algérie qui continue de s'opposer à la normalisation des rapports avec Israël leur est insupportable. En Algérie, la politique de réconciliation menée par Emmanuel Macron est souvent qualifiée de « trop peu, trop tard ». En effet, si Macron, encore candidat à son élection, avait prononcé ces mots...
6: C'est un crime. C'est un crime contre l'humanité, c'est une vraie barbarie. Et ça fait partie de ce passé que nous devons regarder en face, en présentant aussi nos excuses à l'égard de celles et ceux vers lesquels nous avons commis ces gestes.
3: Il a malheureusement déclaré peu après qu'il faut nommer ce qui a été fait de mal et reconnaître ce qui a été fait de bien. Il parle de réconcilier des mémoires. Ce qui cache très mal que sa politique mémorielle est faite de calculs variables selon les besoins de la diplomatie du moment. Un petit pas tous les 2 ou 3 ans, mais pas une reconnaissance solennelle des crimes coloniaux, pas d'excuses formelles, pas d'accès complet aux archives et pas de réparation. D'ailleurs, en France, on assiste à des leviers de bouclier régulièrement. À Bobigny, l'été dernier, on a pu voir apparaître des tags racistes anti-algériens, puis carrément un début d'incendie volontaire sur un bâtiment public qui avait été baptisé Daniel Jamila Hamran Min, du nom d'une résistante française du FLN. Une partie de la droite et de l'extrême droite continue d'être nostalgique de l'OAS, une organisation qui s'est battue pour le maintien de l'Algérie française dans les années 60. C'est le cas à côté de Grenoble, au Touvet, où début juin, il y a eu un rassemblement pour leur rendre hommage. Et on le constate aussi lorsqu'on évoque le passé colonial et les crimes commis par la France. Par exemple, l'année dernière, à la radio, le journaliste Jean-Michel Apathy a comparé l'histoire coloniale française au nazisme en disant que la France a commis des centaines de massacres du type de celui d'Ouradour-sur-Glane en Algérie. Et ça a déclenché une avalanche de propos haineux contre lui qui ne venait pas que de l'extrême droite. Et ça montre que beaucoup de Français ne connaissent pas l'histoire coloniale. Les députés algériens, de leur côté, avaient voté à l'unanimité une loi criminalisant la colonisation française de 1830 à 1962 et exigeant de la France des excuses officielles et des réparations, y compris pour les essais nucléaires français dans le Sahara algérien dont nous avions parlé dans notre émission du mois de mars. Mais un bout de cette loi a été retiré par la suite. Et alors aujourd'hui, on a une surprise, parce que c'est une émission un peu particulière. Exceptionnellement, on est dans le studio avec deux invités, Bous et Rani, qui ont accepté de venir nous parler de l'Algérie. Donc Bous est une militante décoloniale algérienne. Bonjour.
4: Bonjour.
3: Et Rani est un amateur du blanc radiophonique. Bonjour.
5: Bonjour.
3: Alors, pourquoi avez-vous accepté notre invitation? Dites-nous.
4: Alors, salam alaikum. Donc, moi, c'est Bous. Ça me tenait à cœur de faire cette émission parce que ça fait une quinzaine d'années que je suis en France aujourd'hui. Et j'ai été particulièrement choquée et attristée de me rendre compte, au contact du coup de la société française, à quel point cette histoire était méconnue. Et surtout, du fait de la méconnaissance de cette histoire, en fait, on ne connaît pas les conséquences de cette histoire sur la France, l'actualité française, sur les lois françaises, sur les politiques, les débats, les polémiques françaises. Et je trouve que c'est essentiel aujourd'hui, à l'heure où l'impérialisme se renforce. On a la colonisation en Palestine avec le génocide en cours, où il y a tout ce qui se passe en Kanaky, au Congo, etc., de vraiment se replacer dans cette histoire coloniale pour lutter contre l'impérialisme et le colonialisme aujourd'hui.
0: Moi, c'est juste que je suis tombé dans un piège. Encore un Algérien qui se fait avoir par des Français. Parce que je pensais qu'on allait parler de la Coupe du Monde, de gastronomie algérienne, des choses comme ça. Parce que je le dis aux auditeurs, je ne suis pas du tout historien. Et on va beaucoup parler d'histoire. Mais à part ça, j'aime beaucoup cette émission. Donc c'est avec plaisir que je suis avec vous aujourd'hui.
5: Merci, Rani.
4: Oui, je pense que c'est important de rappeler que je ne suis pas historienne non plus, je n'ai pas d'expertise, ne serait-ce que je suis algérienne, on a été bercé par cette histoire depuis qu'on est tout petit. Et du coup, de fait, c'est aussi l'idée où cette histoire est extrêmement lourde pour nous, donc c'est bien de partager la lourdeur de cette histoire avec les Français et Françaises.
5: Mais du coup, on peut aussi dire que nous, à la matinale décoloniale, personne n'est historien ni spécialiste. Mais justement, c'est ce qu'on disait aussi sur notre posture, c'est qu'on trouve ça important de s'intéresser à ce qui se passe, à l'histoire de notre pays, à la colonisation et à tout ce que, toutes les conséquences que ça a eu, quoi. Et du coup, pour lancer cette émission, on va commencer par l'histoire. Bous, est-ce que tu peux nous dire quand et comment la colonisation a commencé ?
4: Alors, on peut parler de début de la colonisation en Algérie avec la conquête qui va commencer en 1830 avec la flotte de la marine française qui va débarquer dans la plage de Sidi Farouj le 14 juin et qui va avoir comme conséquence la chute de la régence d'Alger le 5 juillet. Donc c'est quoi la régence d'Alger ? C'est l'autorité ottomane sur une partie du nord de l'Algérie actuelle et qui est née en 1519. Alors, ce qui est important, c'est que le choix de la plage de Sidi Farouj n'est pas anodin. Il est le fruit d'un travail de cartographie des côtes algériennes dès 1808, commandé par Napoléon, pour en identifier ses faiblesses en matière de défense. Donc, le projet de coloniser l'Algérie a été fortement préparé et advient dans un contexte de forte instabilité politique en France, avec la restauration de la monarchie et un Charles X qui veut renforcer son pouvoir et concurrencer l'Angleterre. Donc, encore un contexte de bataille entre les impérialismes et un processus d'industrialisation extrêmement violent qui s'attaque aux biens communaux et donne lieu à beaucoup de résistance et de lutte de la part des populations françaises, comme la guerre des Demoiselles ou la révolte des Canuts. Mais le point de départ qui a fourni l'argument fallacieux à la France d'attaquer la régence d'Alger est le fameux coup de l'éventail du Dey qui a supposément visé le consul français. Pour redonner les faits, ceci intervient dans un contexte de tension commerciale à une époque où la France était la principale importatrice de blé en provenance de la régence d'Alger. Donc la France fait deux transactions, l'une liée à de mauvaises récoltes avant la révolution de 1789, puis une seconde transaction liée à la campagne d'Égypte de Napoléon. Donc le Dey, en 1827, réclame au consul de payer la dette de la France. Mais la France ne paye ni entièrement la dette qui lui est due et en plus va s'emparer du trésor de la régence d'Alger à sa chute, estimé à 150 millions de francs. Et ce trésor va ensuite être utilisé par les banquiers et industriels français pour monter des usines pour travailler l'acier et lancer le réseau de rails français qui sera si utile au projet d'industrialisation de la France. Et c'est intéressant parce que ça fait écho à récemment une petite actu de notre chère sphère fasciste française qui a parlé du coût supposé de l'immigration algérienne. Du coup, voilà, tout ce que j'ai à leur dire, c'est rendez l'argent.
3: Ouais. Et est-ce que tu peux nous dire comment la France a fait de l'Algérie une colonie de peuplement et qu'est-ce que ça signifie ?
4: Alors, il y a plusieurs formes de colonisation possibles et la colonisation de peuplement est la plus extrême parce que son objectif est de remplacer la population existante par une population de colons pour exploiter la richesse du territoire colonisé et ainsi pérenniser la colonisation qu'il est difficile de maintenir uniquement par la force militaire. Alors quand on dit remplacer, il s'agit bien de commettre un nettoyage ethnique, comme cela a pu être le cas en Amérique du Nord et en Australie, ou encore aujourd'hui en Palestine et en Kanaky. Pour cela, on va déployer tout un arsenal administratif, juridique, militaire, pour déposséder, détruire la terre et affamer les populations, détruire les structures socio-économiques des communautés, en utilisant notamment la politique de la terre brûlée. Et en même temps, encourager l'émigration de colons européens et de préférence des colons riches, entrepreneurs, travailleurs, en mobilisant des discours orientalistes et en leur concédant gratuitement des terres grâce notamment, il y a eu plusieurs procédures, mais notamment des procédures d'expropriation d'utilité publique mises en place par Bugeaud. Donc Bugeaud qui est devenu le gouverneur de l'Algérie en 1840. Alors la conquête de l'Algérie, comme vous vous en doutez, c'est une histoire en soi. Elle va durer près de 70 ans avec de nombreuses résistances populaires à cette fameuse œuvre de civilisation. Et le bilan de la conquête est très lourd. Selon les estimations, on perd environ 2/3 de la population qui va être réduite à 2 millions d'individus en 1870. Et pour aussi dire quelque chose de ce que ça a été ce traumatisme jusqu'à aujourd'hui, nous quand on était Kabyle, en tout cas, quand on était petit, en tout cas en Kabylie, on nous parlait souvent pour nous faire peur de Bichouh. Bichouh en fait qui est voilà, une kabylisation de Bugeaud. Donc on nous disait attention, Bichouh va venir si tu vas pas dormir, si tu fais pas les choses bien, va venir te pourrir ta nuit. Et du coup, voilà, c'était une figure pour faire peur aux enfants, en tout cas en Kabylie. Donc voilà, c'était important pour moi aussi de qu'on se rende compte à quel point la colonisation française, qui a duré 132 ans, est un traumatisme tel qu'on ne peut pas dire encore aujourd'hui l'ampleur des ruines que nous sommes. Car il y a des choses qu'on a perdues, qu'on ne peut même plus identifier. Et c'est important aussi de s'y confronter quand on a été biberonné à un récit occidental hégémonique qui instaure le génocide des Juifs européens par les nazis et les collabos comme le crime ultime. Il nous faut un contre-récit où l'Holocauste est resitué dans la continuité des génocides européens. Ce n'est pas un faux pas de l'histoire européenne, mais c'est une norme. Et construire ce contre-récit nous permet de penser des réparations différemment et surtout être acteur des luttes anticoloniales et anti-impérialistes actuelles. Et j'ai l'impression que c'est ce qu'on est en train de faire aujourd'hui.
7: Merci. Et on vous propose une première pause musicale.
0: Donc c'est la danseuse inconnue. Donc c'est un chant traditionnel kabyle. Et là, c'est Tao Samrouche qui a répertorié justement des centaines de chants traditionnels qui l'interprètent.

0: Et on est bien sur Radio Campus Grenoble 90.8 dans la matinale décoloniale. Et on continue avec nos questions aux invités. Rani, est-ce que tu peux nous dire quelle a été la stratégie de la France pour que des personnes civiles, j'imagine aussi, colonisent l'Algérie ?
1: La stratégie de la France était d'encourager ce qu'on appelait la cause coloniale, parce que c'était une cause. Mais ça s'est fait aussi par la force des choses, parce que il y avait une présence militaire importante et il fallait ravitailler tous ces soldats. Et donc au début, le peuplement s'est fait via les militaires eux-mêmes. Et par la suite, on a fait venir avec des encouragements. Donc on prenait en charge les frais du voyage. On promettait aussi des terrains à des paysans généralement pauvres du Midi, de la Corse et aussi d'autres pays, Italie, Espagne, Malte, il y avait des Suisses, des Allemands. Et donc ça s'est fait comme ça. Donc petit à petit, les militaires, puis des civils de toutes origines européennes se sont installés en Algérie.
2: Et donc, pour gérer les populations colonisatrices et colonisées, la France, elle va établir un code de l'indigénat. Est-ce que tu veux bien nous en parler, Bousse ?
3: Oui. C'est l'un des mécanismes qui a participé à la domination raciale en Algérie, en instaurant une forme de régime d'apartheid. En fait, l'indigénat, c'est un régime qui va attribuer aux autochtones musulmans d'Algérie un statut de sous-citoyen français, en les privant des droits fondamentaux de la citoyenneté et en les soumettant à tout un arsenal répressif. Ce statut de sous-citoyen est en théorie contraire aux valeurs de la République et à la citoyenneté républicaine. Et c'est là qu'on va voir se mettre en place tout un tas de débats et de dispositions sur les notions d'identité et d'assimilation des musulmans. En fait, Sarkozy n'a rien inventé. La ségrégation et le racisme sont à la base de l'universalisme à la française. Et ce statut va se traduire dans des pratiques qui vont être en œuvre dès le début de la conquête et qui seront en partie réglementées en 1881 par un texte de loi. Et c'est qu'en 1887 que ce statut va être généralisé à toutes les colonies françaises avec des spécificités pour chaque colonie. Alors concrètement, c'est quoi le régime de l'indigénat ? En fait, il se traduit par quatre mesures. Le séquestre des biens qui pouvaient être collectifs, les amendes collectives, l'internement qui pouvait se concrétiser par une assignation à résidence. Et en fait, ce qui est intéressant, c'est que ces trois mesures n'ont pas fait l'objet de textes réglementés. C'est pourquoi c'est important de ne pas uniquement se fier à ce qui a été réglementé pour comprendre le régime de l'indigénat. Et on a une dernière mesure, c'est les pouvoirs disciplinaires qui permettaient à des agents de l'administration d'infliger de manière complètement arbitraire des amendes ou des jours de prison pour punir d'une série d'infractions spécifiques aux musulmans. Et c'est de fait de cette série d'infractions qu'on est venu à parler d'un code. Et ce qui est intéressant avec le code de l'indigénat, c'est qu'il fonctionne de manière articulée idéologiquement avec le décret Crémieux de 1870 qui, lui, a concerné les juifs autochtones. Ce sont deux textes qui diffusent une idéologie raciste, celle d'un côté du barbare musulman qui n'est pas suffisamment civilisé pour être français et de l'autre du juif qui peut s'assimiler à la civilisation quand bien même son statut reste inférieur à celui des Européens mais supérieur à celui des musulmans. C'est là un processus de séparation criminelle des autochtones d'un territoire que la France a mis en place pour diviser, pour mieux régner, le fameux, et ainsi affaiblir la résistance et la solidarité contre le colonisateur commun, et cela à un moment où l'antisémitisme est très fort en métropole et auprès des colons européens. C'est ce qu'on appelle aujourd'hui le philosémitisme, qui n'est qu'une forme plus fourbe d'antisémitisme. C'est aussi important de se rappeler aujourd'hui le code de l'indigénat, car celles et ceux qui sont les héritières directes de cette histoire ont continué à subir un régime de ségrégation de la part de l'État français. Et c'est pour ça qu'on va voir naître en France, en 2005, le Parti des indigènes de la République, qui se revendique de cette histoire-là, qui est une organisation politique pionnière dans la production de la pensée décoloniale en France et dans les luttes de l'antiracisme politique.
4: Merci. Alors du coup, si on remontait dans le temps, Rani, est-ce que tu pourrais nous parler d'exemples de lutte contre la colonisation française ?
1: Oui, juste avant de passer à cette question, quelques mots sur l'indigénat. Donc, ce qui est vraiment incroyable, mais on le voit encore aujourd'hui, ça me fait penser à la loi qui est passée il y a quelques mois en Israël, où c'est pas l'acte qui est le centre de la loi, mais l'auteur, donc l'origine de la personne. Et dans le code de l'indigénat, il y a des actes qui deviennent illicites parce qu'ils sont commis par des autochtones. Et ça se caractérise aussi par une exagération des peines. C'est-à-dire les peines, elles sont beaucoup plus dures parce qu'elles sont parce que les actes sont commis par des autochtones. Et c'est le code du racisme. Enfin, c'est la discrimination pure et dure. Et ce qui est étrange aussi, c'est de fait, c'est-à-dire même à l'époque, partout dans le monde, quand on annexe un territoire, les personnes, enfin les habitants de ce territoire deviennent, enfin font partie du pays qui annexe. Donc de fait, les Algériens, ils sont devenus sujets du royaume de France, mais sans aucun moyen d'accéder à la citoyenneté. C'est-à-dire on ne pouvait pas devenir français. C'est très très bizarre comme situation. J'aurais pas voulu vivre ça. Moi, j'ai vécu quelques années de sans papier en France. Donc j'avais quand même la possibilité, c'est-à-dire je voyais le bout, mais être indigène, c'est être sans papier, mais sans aucune perspective de solution.
4: Oui, c'est inscrit et ça n'a pas vocation à changer, quoi.
1: Oui, c'est ça.
4: Et d'ailleurs, on avait parlé vraiment de cette différence essentialisante dans notre deuxième émission qu'on avait fait sur le racisme. On était revenu un peu sur justement ce que ça représentait un peu, ouais. Mais du coup, je te repose ma question. c'était de parler d'exemples de lutte contre la colonisation française.
1: Oui, en fait, assez vite, il y a un sentiment de nationalisme qui s'est créé chez les Algériens. D'ailleurs, on dit que le drapeau actuel de l'Algérie a été dessiné dans les années 1830, on dit que c'est à l'époque de l'émir Abdelkader. Donc l'insurrection de l'émir Abdelkader est l'une des plus connues parce que c'était l'une des premières. Et donc je ne vais pas trop m'étaler sur les détails de cette insurrection-là, mais je voudrais quand même souligner le caractère spécial de cette figure qui est l'émir Abdelkader. C'était vraiment une personnalité à part à cette époque-là. Et moi, j'ai fait une partie de ma scolarité en Algérie. Et donc, il y avait deux discours et deux visions par rapport à l'émir Abdelkader. Donc, à l'école, c'est le discours officiel. L'émir Abdelkader est une figure, c'est un héros de la lutte contre la France coloniale. Mais dans la rue, on disait aussi qu'il a trahi parce qu'il y avait la reddition. Et je me rappelle, quand j'étais petit, on avait un Larousse des années 70, et à l'entrée, Abdelkader, c'est ami de la France. Et avec du recul, je me dis que c'est juste une manière de décrédibiliser les figures nationalistes algériennes et de décourager aussi les populations à leur dire la personne que vous pensez vous défendre, en fait, c'est notre ami. Et je voulais parler aussi, donc, en dehors de l'insurrection contre la France, on parle, il y a un mot qui est entré dans la langue française, c'est smala, qui est venu avec toute sa smala. Mmh. Donc la smala, c'était une organisation incroyable. Donc il y a des documentaires qui parlent de ça. Et donc l'Asmala, c'est un campement, donc avec des toiles, mais un campement de 30 000 personnes, je ne sais pas si vous imaginez, et qui se déplaçait comme ça. Et c'est des cercles. Donc il y a le petit cercle avec l'émir Abdelkader, sa famille, ses proches. Il y a une bibliothèque aussi. Et puis, plus on s'éloigne, il y a des cercles un peu plus grands. Et ça pouvait couvrir plusieurs kilomètres. Et il y avait tous les corps de métier. Il y avait des artisans, des fonctionnaires. Donc il y avait une bibliothèque. Il y avait peut-être des footballeurs, je ne sais pas. Et ça montre l'intelligence et l'organisation qui a été mise en place déjà dès les premières années de la colonisation. Après, il y a eu pas mal de révoltes dans plusieurs régions en Algérie, donc à Biskra, en Kabylie avec Lella Fadman Soumel, qui est une figure féminine. Donc, même les femmes, elles se sentent. Enfin, ça, c'est commun à toute la période de la colonisation. C'est-à-dire, dès 1830 et jusqu'à l'indépendance, il y avait des figures féminines assez importantes dans la lutte contre le colonialisme. Et après, l'une des dernières insurrections armées importante avant le déclenchement de la guerre en 1954, c'était la révolution de l'Mqrani. En kabyle, on l'appelle Nfaqo Romi. Romi, c'est pour désigner les Français. Et Nfaq, c'est, je ne sais pas comment on peut le traduire, l'hypocrisie. Mais c'est une révolte qui est localisée dans le massif des Bibans, donc en Kabylie, et donc c'est le ralliement de plusieurs tribus. Donc la tribu est un élément important dans la vie sociale en Kabylie, même aujourd'hui. Et donc il y avait 250 tribus qui sont ralliées à cette révolte, et il y avait un contexte particulier. Donc la France venait juste de perdre la guerre contre la Prusse. Il y avait toutes les insurrections communalistes. Donc Paris, tout à l'heure, Bousse a parlé des communards. Donc la commune de Paris, c'est la plus connue, mais il faut savoir qu'il y avait plusieurs insurrections communalistes cette année-là, donc 1870. Et donc c'était... je ne sais pas comment ils ont fait d'ailleurs, parce qu'ils étaient au courant de tout ça. Il n'y avait pas Internet.
4: Les Français ?
1: Oui, non, ouais. Non, les Algériens. Okay. Donc il n'y avait pas tous les moyens qu'on avait aujourd'hui, il n'y avait pas la presse, etc. Mais ils étaient au courant du contexte et se sont dit, la France est affaiblie, c'est le moment de faire quelque chose. Donc il y avait le Mokhrani, son frère, Boumzraig, il y avait Cheikh Ahdad. Mais la répression, elle a été très dure. Donc on connaît pas, il y a pas de, j'ai pas trouvé de chiffres en termes de pertes humaines côté algérien, mais encore aujourd'hui il y a des cimetières pleins de tombes datant de 1871. Après il y avait, tu avais parlé tout à l'heure de des amendes collectives. Là il y a eu une amende, donc ça a duré jusqu'en 1872. Et il y avait une amende, je ne sais plus où j'ai lu ça, c'est l'impôt, le plus gros impôt de l'histoire de l'humanité. Donc c'était des millions de francs d'or que la France a imposé aux tribus pour les punir. Il y avait aussi la confiscation de milliers d'hectares de terres arables qui ont été distribués aux colons. Et une partie de la population de cette région-là s'est exilée en Tunisie, en Égypte, au Moyen-Orient. Et il y en a qui ont été déportés en Nouvelle-Calédonie aussi.
3: En même temps que les communards.
1: Voilà.
3: Et du coup, peut-être ce qui est aussi intéressant, c'est que là, on a eu toute une période de résistance armée. Et qu'un, du coup, après cette période, on va voir la naissance de d'autres formes de résistance où on investit davantage les sphères politiques, de journalisme, aussi la littérature. Et pour donner un peu des exemples, il y a notamment les scouts musulmans qui vont se créer en 1935, qui vont permettre la formation de nombreux futurs dirigeants révolutionnaires de 54, comme l'Arbi Ibn Mehdi. Et aussi en 1926, c'est le lancement de l'étoile nord-africaine à Paris qui va organiser l'immigration algérienne, d'abord en lien avec le PCF, avant de rompre avec ce dernier et être dissoute par le Front populaire en 1937 pour séparatisme. C'est toujours pas nouveau le séparatisme. Et cette organisation va être la première à revendiquer l'indépendance de l'Algérie, avec notamment une des figures les plus connues du combat politique algérien, Messa Lil Hadj, qui a tenu un discours très célèbre le 2 août 36 pour appeler le peuple algérien à s'organiser et ne pas se laisser tremper par le pouvoir colonial. Et je voulais bien lire ce discours parce que c'est très d'actualité par rapport à la posture de la France. J'ai entendu tout à l'heure les orateurs qui m'ont précédé dire avec combien d'égards et de bienveillance ils ont été reçus en France par le gouvernement de Front populaire. Je ne veux pas discuter ou amoindrir l'atmosphère dans laquelle cette réception s'est déroulée, mais je dis que le peuple algérien se doit d'être vigilant. Il ne suffit pas d'envoyer une délégation présenter un cahier de revendications, ni trop se leurrer sur les réceptions et attendre que les choses se réalisent toutes seules. Mes frères, il ne faut pas dormir sur vos deux oreilles, maintenant, et croire que toute l'action est terminée, car elle ne fait que commencer. Il faut bien vous organiser, vous unir au sein de vos organisations pour être fort, pour être respecté et pour que votre voix puissante puisse se faire entendre de l'autre côté de la Méditerranée. Pour la liberté et la renaissance de l'Algérie, groupez-vous en masse autour de votre organisation nationale, l'Étoile Nord-Africaine, qui saura vous défendre et vous conduire dans le chemin de l'émancipation. Et en fait, ce discours derrière va inspirer fortement les dirigeants, les futurs dirigeants de la Révolution de 54.
0: Et on fait une petite pause musicale. Est-ce que tu veux nous présenter le prochain morceau? C'est Ayema.
3: Oui, c'est une chanson kabyle qui a été faite spécialement destinée aux personnes qui seront dans les maquis, qui ont vécu la séparation avec leur famille, avec leur lien dans les villages, etc. Du coup, c'est une chanson qui adresse leurs sacrifices, leurs souffrances, pour leur dire de prendre patience, et notamment à ceux qui sont restés dans le village, donc notamment cette figure de la mère qui attend le retour de son fils, parti au maquis. Et du coup, c'est un exemple de tout plein de chansons qui ont été faites dans cette période-là pour soutenir l'effort révolutionnaire des moudjahidines et des moudjahidettes.

On est bien donc sur la matinale décoloniale, Radio Campus Grenoble 90.8. Et on poursuit notre émission donc sur l'Algérie et la colonisation de l'Algérie. Là, je redonne quelques éléments de contexte pour amorcer la suite. Donc, on arrive en 1945. La Deuxième Guerre mondiale a bouleversé plusieurs choses dans la colonisation de l'Algérie par la France. Déjà, pendant la guerre, en fait, de 40 à 43, c'est le régime de Vichy qui impose ses lois avec une collaboration très active des Européens en place. Effectivement, tout à l'heure, tu as parlé du décret Crémieux. Il avait été supprimé par Vichy. Donc, les citoyens juifs avaient perdu leur citoyenneté. Mais à partir de 1943, avec l'aide de résistants locaux, l'Algérie devient le camp de base des Alliés pour combattre les nazis. Et les Algériens seront d'ailleurs intégrés aux forces militaires pour le débarquement de Provence avec les Alliés. À la fin de la guerre, donc, l'ONU est créée et remet au goût du jour le principe d'autodétermination des peuples, comme ça avait été souhaité dès 1942 par Franklin Delano Roosevelt, donc le président états-unien, et le britannique Churchill. Les États-Unis sortent de cette guerre comme la première puissance mondiale et la France n'a pas bien le choix de ratifier ce texte. En fait, il y a plein de choses à dire sur ce principe d'autodétermination qui a été appliqué à géométrie très variable par les vainqueurs. Mais quand même, réaffirmer publiquement ce principe, ça a permis aux peuples colonisés en lutte à travers le monde de s'en revendiquer. En Algérie, l'armistice du 8 mai 1945 est fêté par des manifestations dans lesquelles des slogans indépendantistes et des drapeaux algériens sont brandis. Dans plusieurs villes, ça va donner lieu à une répression immédiate et violente de ces rassemblements qui va faire des victimes algériennes. Et ces victimes algériennes, ça va être le détonateur à des

0: émeutes qui vont faire 102 victimes chez les colons européens. Et la France, là, va lancer une répression brutale et aveugle sur les sites de Sétif, Guéra et Kémata, qui durera 2 mois. On mitraille des villages, on bombarde les côtes avec des bateaux de guerre, il y a des avions aussi qui bombardent des villages. Il y a des milices de colons armés avec les armes de l'armée qui sont envoyés pour tuer de manière aléatoire. Et ces massacres vont faire, selon les estimations, de 10 000 à 45 000 victimes. Et en fait, cette répression-là du 8 mai 45, ça va vraiment être important, ça va signifier une rupture totale avec l'administration coloniale et la nécessité de lutter différemment contre la France, y compris pour les militants intégrationnistes et pacifistes. Donc cette date-là, elle est commémorée chaque année, mais sans parler de ce qui s'est passé en Algérie et de l'héritage de cette histoire pour penser les massacres des Palestiniens. Je continue sur le contexte. Il y a un autre élément qui est important dans ces changements de rapport de force et qui arrive 9 ans plus tard, c'est la défaite française de Dien Bien Phu. En fait, depuis 1946, la France était en guerre pour maintenir sa domination coloniale sur l'Indochine. Donc l'Indochine, c'est aujourd'hui le Cambodge, le Laos et le Vietnam. Et cette guerre, elle va être perdue à la bataille de Dien Bien Phu en mai 1945. Et symboliquement, l'impact de cette défaite d'une puissance coloniale est énorme et ça renforcera l'ensemble des luttes pour l'indépendance et ça accélérera peut-être la prochaine page de l'indépendance algérienne.
1: Juste, tu as dit mai 1945, c'est mai 1954, la défaite de Dien Bien Phu. Et je voulais te demander, Bousse, quand est-ce qu'elle a commencé cette révolution ?
2: Alors, le lancement de la révolution algérienne se fait le 1er novembre 1954 par le Front de Libération Nationale, le FLN. Mais on peut aussi se dire que les révoltes du 8 mai 1945 à Sétif, Guelma et Kharata et toutes les résistances qui ont précédé participent aussi de l'effort révolutionnaire du peuple algérien. Si on reste sur le déclenchement de la lutte de libération nationale, on peut dire qu'elle se fait de manière complètement improvisée par 22 hommes en juin 1954, dans un contexte de forte crise politique des partis algériens et de reconstruction de la France de sa puissance militaire après la guerre contre les nazis en 1945. Didouche Morad, l'un de ces hommes visionnaires, explique ainsi le lancement de la lutte armée. Nous n'avons que très peu de chances de nous en sortir, mais d'autres nous remplaceront. Il faut que nous donnions le départ de la révolution, que l'on sache que notre pays n'est plus amorphe. Les premières actions contre la colonisation ne seront pas grand-chose. Ne vous faites pas d'illusions. Mais elles auront une grande importance psychologique. Il faut que les Français se disent « ils ont osé ». C'est cela l'important. Il faut allumer la mèche. Pour cela, il ne faut pas beaucoup d'armes. Il faut que nous le voulions. Pendant 2 ans, la révolution a failli s'évanouir à cause du manque de préparation et de la répression, mais aussi du fait d'affrontements sanglants et meurtriers entre le Front de Libération Nationale qui a lancé la révolution et une autre branche du mouvement national algérien. Donc, tout pense à croire que les conditions matérielles et politiques ne sont pas réunies pour lancer la lutte armée face à l'une des plus grandes puissances militaires du monde. Et pourtant, nous avons vaincu. L'aspect psychologique de la lutte, tel qu'il est nommé par les révolutionnaires, va jouer un rôle important, autant sur le plan colonial que sur le peuple algérien qui va prendre conscience de sa dignité nationale. Qui mieux que Frantz Fanon l'a compris quand il parle de la violence du colonisé. Je cite « La lutte armée mobilise le peuple. Elle le jette dans une seule direction, à sens unique. La mobilisation des masses, quand elle se réalise à l'occasion de la guerre de libération, introduit dans chaque conscience la notion de cause commune, de destin national, d'histoire collective. Au niveau des individus, la violence désintoxique. Elle débarrasse le colonisé de son complexe d'infériorité, de son attitude contemplative ou désespérée. Elle le rend intrépide, le réhabilite à ses propres yeux. La violence hisse le peuple à hauteur de leader. Pour vaincre, la révolution algérienne devait se doter d'une organisation solide, rassembler les forces politiques du pays qui se sont déchirées pendant 2 ans et faire de cette révolution l'affaire de tout le peuple algérien, un seul héros, le peuple. Cette nouvelle orientation de la révolution et tout le travail qui va en découler, on le doit à Abban Ramzan, un enfant des montagnes kabyles, qui rejoint la révolution à sa sortie des prisons coloniales françaises en 1955. Dès son arrivée, sa ligne est claire. Je cite Abban. Tu ne dois pas être prisonnier de ta formation de militant du Parti du peuple algérien. Tu dois seulement juger si quelqu'un est utile à la révolution. Alors il faut lui mettre le doigt dans l'engrenage. Tout le monde peut être recruté pour peu qu'il soit un homme de valeur et qu'il puisse apporter quelque chose de positif à la révolution. Le FLN n'appartient à personne, mais au peuple qui se bat. L'équipe qui a déclenché la révolution n'a acquis sur elle aucun droit de propriété. Si la révolution n'est pas l'œuvre de tous, elle avortera inévitablement.
0: Merci. Et du coup, alors le pouvoir français à l'époque parlait des événements d'Algérie, des enfin, de guerre d'Algérie. Toi, tu parlais de révolution. Du coup, tu peux nous expliquer le mot?
2: Oui, en Algérie, c'est le terme que nous, on utilise. Alors déjà, la révolution, elle a pris une diversité de formes. Il ne s'agit pas de juste la réduire à son caractère guerrier et militaire. On parle de révolution parce que cette lutte a eu un impact extrêmement fort à différents niveaux. Par exemple, dans l'enceinte de la révolution algérienne, Fanon parle de comment l'implication des femmes dans la lutte a complètement bouleversé la famille algérienne et la répartition des rôles de chacun de ses membres et, in fine, l'organisation de la société algérienne. Par exemple, le mariage n'est plus l'œuvre du choix de la famille, mais du choix des femmes qui, de par leur déplacement dans les villes ou au maquis pour la lutte, rencontrent des hommes qu'elles sont amenées potentiellement à épouser. Ensuite, pour revenir en France, l'avènement de la Ve République et le retour de De Gaulle est lié à l'insurrection algérienne, qui crée une situation de crise politique en France, avec l'explosion du coût de la guerre et la dénonciation des tortures en Algérie. Et en Algérie, avec les partisans de l'Algérie française qui s'impatientent face à l'indécision du pouvoir politique à définir une attitude claire et cohérente pour le maintien de l'Algérie. On parle notamment de la crise du 13 mai 1958, où des partisans de l'Algérie française vont monter un coup de force avec l'appui de militaires comme Massu pour appeler au retour de De Gaulle et en qui ils vont voir un rempart face à l'incapacité de la 4e République à résoudre la crise algérienne. Même si ce dernier a finalement maintenu une certaine ambiguïté sur ses intentions en Algérie avec son fameux « je vous ai compris, mais en fait personne n'a rien compris », ce qu'il faut retenir aussi, c'est la constitution de la 5e République qui est écrite en partie pour répondre à la révolution algérienne. Donc on ne peut pas réellement comprendre la France sans l'histoire des résistances algériennes. De la même manière, les sphères fascistes françaises sont très liées à l'histoire de l'OAS, de ceux qui voulaient garder l'Algérie française. Et plus largement, il faut lire ou écouter Todd Shepard qui a écrit 1962 « Comment l'indépendance algérienne a transformé la France ». Et un dernier point pour comprendre l'impact de la révolution algérienne, il faut le voir du côté de l'impact sur les luttes des autres pays africains. Que ce soit en termes d'inspiration pour démontrer qu'il est possible pour les peuples africains de lutter contre le colonisateur. C'est ce qui, en effet, a été un modèle pour l'Organisation de libération de la Palestine, l'OLP, de Yasser Arafat, ou pour le Congrès national africain de Nelson Mandela. C'est aussi un soutien pragmatique en proposant de former des combattants de l'Afrique du Sud, de l'Angola, etc. Donc la révolution algérienne a été une telle situation de tension pour la France que cela a potentiellement participé à ce que la France abdique sur plusieurs pays africains. Et à l'indépendance, l'Algérie sera connue comme la Mecque des révolutionnaires pour son soutien matériel important au mouvement de libération africaine et encore aujourd'hui pour son soutien au Sahara occidental et à la Palestine.
3: Et on vous propose une dernière pause musicale que Rani nous présente.
4: Donc c'est Imarhan, de Imarhan, un groupe Touareg qui tourne en Europe. Donc si vous avez l'occasion d'aller le voir, c'est vraiment chouette.

0: Et on est toujours sur Campus Grenoble 90.8 FM. Et c'est la fin de cette émission et on voulait vous remercier énormément, Bousserani, pour nous avoir raconté ce gros morceau de l'histoire de la colonisation de l'Algérie par la France et un bout de la révolution algérienne. Et on va continuer dans un deuxième volet, du coup, qui sera diffusé plus tard, où vous allez nous raconter les événements marquants de la révolution algérienne, les intérêts de la France à vouloir absolument s'accrocher à l'Algérie, et aussi les leçons à retenir de la révolution algérienne.
1: Et on va enchaîner maintenant avec notre agenda.
2: Oui. Du coup, aujourd'hui, vendredi 19 juin à 18h, au départ du département, il y a une manifestation pour le droit des mineurs isolés.
1: Le 21 juin, ce dimanche à 16h, place Félix Poula à Grenoble, il y a une manifestation organisée contre le racisme et l'extrême droite à l'appel de Bali Bagayoko.
2: Et mardi 23 à 18h30, l'AG antimilitariste et anti-impérialiste qui a lieu au lieu rue Abbé Grégoire et qui est actuellement ouverte aux groupes et aux individus.
1: Et le mardi 23, toujours, à 18h30, toujours, au lieu qui s'appelle le Commun des Mortels, rue Aimé Béret, il y a l'inauguration d'une bibliothèque autogérée sur l'exil, les migrations et l'antiracisme par Accueil Solidaire Grenoble.
2: Et enfin, mercredi 24, à 18h30, au lieu, rue Abbé Grégoire, une discussion sur soutenir les révolutions anti-impérialistes depuis la France en tant que queer, avec Queer for Palestine 38. Il faut s'inscrire à une adresse mail qui est donc queerforpalestineq4p38@proton.me.
1: Oui, tout à fait. Et les places seront très limitées. Eh bien, merci pour cette émission. Au revoir à tout le monde.
3: Merci, à bientôt.
2: Bonne journée.
4: Salut.
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0: Bienvenue dans ce Starting Block. Aujourd'hui, on vous emmène à Grenoble et plus précisément au Ciel, lieu incontournable d'artistes émergents. Et aujourd'hui, nous sommes avec l'un d'eux, l'artiste grenoblois Zero Crossing Point, sound designer de profession. Il navigue entre club, métal, recherche sonore et il produit de la musique à partir de field recording des sons qui l'entourent. Starting Block. Alors dis-nous, comment tu as commencé la musique et est-ce que tu peux nous expliquer ton projet ?
1: Comment j'ai commencé la musique ? Je crois que ça date à peu près la fin du collège. Il y a eu un peu plusieurs révélations simultanées. Il y avait notamment la BO d'Amélie Poulain. J'ai appris à refaire un peu les mélodies avec mon petit piano que j'avais quand j'étais enfant. Plus le crush avec tout ce qui est punk, metal et tout. Ça, c'était lié au fait que j'étais un skater. Donc Amélie Poulain, c'était plutôt en secret dans la chambre. Et le punk et tout, c'était plutôt dans le baladeur. Du coup, je me suis mis à la guitare électrique en simultané. Au début, principalement pour reproduire un peu les morceaux que j'aimais bien. Et puis, en fait, assez vite, j'ai découvert le combo guitare plus ordinateur et pédale. Et là, j'ai commencé vraiment à m'amuser parce que du coup, je pouvais jouer des trucs que je pourrais pas jouer normalement. Ou genre, j'enregistrais des mélodies lentement, puis après, je les passais en double de vitesse pour faire comme si je jouais super vite. J'aimais bien les guitares héros aussi.
0: C'est dans la même période que t'as commencé la guitare ?
1: Ouais, c'était après, vraiment à peu près en simultané, quoi.
2: Et du coup, je me pose la question parce que si t'as un peu commencé avec Amélie Poulain, je sais qu'Yann Tiersen, il fait aussi de la musique électro. Est-ce que t'as aussi eu le penchant électro de Yann Tiersen ou c'était vraiment Amélie Poulain ?
1: Non, je crois que j'ai découvert assez tard que Yann Tiersen faisait aussi de la musique électronique.
2: Ouais. Moi aussi, j'ai découvert il y a un mois son concert. Je m'attendais pas du tout, mais c'était... Ouais, ok.
0: Et t'as d'autres inspirations, influences dans ta musique ?
1: Ouais, j'en ai pas mal. J'aime bien un peu tout ce qui est extrême. Mais un peu dans les deux sens du terme, quoi, les musiques extrêmement calmes ou les musiques extrêmement intenses. Enfin, j'aime bien, genre. Je sais pas, prendre exemple sur tout le spectre musical qui peut exister. Sinon, il y a des artistes quand même où, genre, comme par exemple When Those Tricks Point Never, qui est donc un artiste qui à la base faisait juste du synthé un peu ambiante et qui maintenant fait des musiques de films et de séries aussi. Il y a Arca aussi qui est vraiment une énorme influence pour moi. La musique de jeux vidéo japonais des années 90 et 2000, j'écoute énormément de ça et de musique des films des studios Ghibli ou des trucs comme ça. Et y a un peu aussi tout ce qui est musique électronique du coup de club. Et je pense aussi notamment à un peu la nouvelle vague de techno un peu infusée de petite trance et de drum and bass là qui est arrivée il y a quelques années. Des labels genre par exemple comme Virtual Forest et tous les artistes qui tournent autour de ça.
0: Ouais, en fait, tu pioches, enfin t'as un peu pioché partout quoi. Et c'est du coup tu fais de la musique depuis la fin du collège, c'est ça ? Et qu'est-ce que ça t'apporte dans la vie ?
1: Ça m'apporte, déjà ça permet d'exprimer un peu, de faire sortir des trucs que j'aurais du mal à exprimer autrement. Genre peut-être que dans un monde idéal, je saurais bien super bien dessiner ou super bien écrire. Mais en fait, la musique, je trouve que c'est un bon véhicule pour aller dire des choses qui sont un peu dures à exprimer, des émotions un peu complexes. Donc ça, déjà, c'est un bon exutoire pour ça. Sinon, c'est un espace aussi où je peux progresser en sound design aussi, parce que ma pratique musicale est vachement liée aussi à mon travail. J'aime bien expérimenter avec des nouvelles techniques. Ça m'apporte des nouveaux trucs en musique. Je découvre des trucs en musique qu'après je peux appliquer en sound design. Il y a un peu un tandem sur ce projet Zero Crossing Point là.
2: Ouais, c'était ça ma prochaine question. C'était est-ce que tu t'es vraiment lancé tout de suite dans la musique en juste musique ou est-ce que vraiment t'as fait autre chose avant de te dire je me lance complètement dans la musique et pas uniquement dans un travail stable, ce qu'on peut appeler travail stable parce que c'est... T'as le statut d'artiste une fois que tu te lances dans la musique ?
1: J'avoue, non, j'ai quand même un peu tourné en rond jusqu'au moment où je me suis dit, bon, allez go la musique quoi. Enfin, c'était, je pense que c'était pas un truc que je voyais vraiment comme un débouché possible jusqu'à un peu tard quand même. Mais j'ai eu notamment la chance de bosser pour Arturial à la marque qui est pas très loin de Grenoble, à Montbonneau. Et ça m'a permis d'allier le côté musique plus job un peu plus normal alimentaire et ça a été ouais un bon switch pour ça et je pense que c'est un peu depuis ça aussi que là je peux faire ça vraiment.
2: Ça t'a fait comme un déclic en fait.
1: Ouais.
2: Un peu.
1: Ouais. Bah de voir qu'en fait on peut gagner sa vie là-dedans même si pas. Enfin c'est des niches quoi mais on peut en rentrer quoi au final.

0: Comment je suis arrivé en résident au ciel, je pense que c'est parce que en discutant avec des potes qui étaient dans le dispositif déjà, avec Adrien du collectif Incre, il m'avait montré le local. J'avais dit, tiens, waouh, c'est cool. Et vu que je savais que j'allais revenir un peu à Grenoble, je me suis dit, bon, bah tiens, je dépose mon dossier de candidature et si je suis pris, ça fera une raison possible pour rester à Grenoble, quoi. Parce que j'ai eu énormément la bougeotte quand j'ai quitté mon job il y a 4 ans. Et finalement, je me suis resté à Grenoble, notamment aussi parce que le ciel, ça a marché, quoi. Mais sinon, pour moi, le ciel, ça a toujours été un peu une instance genre stylée. Enfin, parce que quand j'étais au lycée, c'était un peu là où il y avait le concert de post-rock, de trucs un peu underground. Mais j'avoue que j'étais jamais allé, en fait, avant la résurrection, on va dire, du ciel. Ça fait toujours des beaux jeux de mots, là.
1: Ça fait combien de temps que t'es en résidence?
0: Ça fait un peu plus d'un an, là. J'ai fait un an et je suis sur la deuxième année.
1: Est-ce que t'as des petites anecdotes de concert ou pas à nous partager?
0: De concert de quand moi j'ai joué ou
1: Ouais,
0: de
1: de quand toi
0: concert
1: t'as
0: où...
1: joué, ouais.
0: Y a un truc qui revient de temps en temps, c'est des gens qui viennent me dire qu'ils ont pleuré pendant le set. Ça, c'est un truc qui me touche pas mal. Sinon, en anecdote, non, bah là, sur mon dernier live, je faisais un passage où je faisais passer le micro dans le public avec une chaîne d'effets qui fait que un peu, enfin, tous les sons qu'on fait, ça fait un énorme un gros truc. Donc, à chaque fois, ça crée des situations un peu rigolotes, quoi. Donc, un peu de freestyle et de. Ouais.
2: Et moi j'ai vu, je te cherchais un peu sur internet, j'ai vu que tu faisais des live Twitch où tu as essayé et tu as arrêté.
1: On a vu ça, ouais.
2: On a
1: Sur
2: vu quelques
0: YouTube.
2: live Twitch, on a
0: Plutôt.
2: été des petites fouines un peu.
0: Ouais, non, mais c'est bien. Bah, plutôt la réponse B. J'en ai fait quelques-uns et après, j'ai eu plein de trucs en taf et tout.
2: Ça prend du temps.
0: Ouais, ça prend du temps et c'est quand même intimidant de se mettre un peu à nu comme ça. En plus, t'es tout seul, c'est bizarre, mais tu sais qu'il y a des gens qui regardent, mais t'es pas sûr. Mais j'aimerais bien, en vrai, j'aimerais bien refaire. C'est juste que, ouais, il faut du temps et c'est de l'investissement bénévole, on va dire, au début. Et du coup, c'est. Ouais.
2: Et puis mine de rien, c'est. Ben, tu faisais du montage, mais tu fais du montage, mais c'est quand même un peu du montage. C'est scénarisé quand même, parce que t'as quand même. Tu parles à des gens. Enfin, oui, on comprend, c'est un peu chronophage.
1: C'est dur de gérer les deux aussi, de monter en plus de devoir animer un live. Et pendant ces lives, tu faisais des prods comme ça ou tu t'apprenais aussi. Enfin, est-ce que tu t'expliquais ce que tu faisais et comment marchait le logiciel ou.
0: Les lives, je les faisais plus en mode allez, je pars de rien et je vous montre comment je fais de la musique. Mais c'est vrai que j'allais assez vite, quoi, sans forcément. Si, quand il y avait des questions dans le chat, du coup, je m'arrêtais et je disais, ok, bon, bah voilà, c'est ci, ça, je fais comme ci, comme ça. Ouais, c'était plus un peu un flux, genre, regardez-moi produire et si vous avez des questions, vous pouvez m'arrêter, quoi.
1: T'as des projets en cours au futur que tu prépares?
0: Ouais, je vais monter un nouveau live qui sera plus teinté de techno et plus fait pour les dance floors et le club. Ça, c'est un projet, mais du coup, ça dépend de si j'arrive.

0: va acheter cette machine dont je vous parlais tout à l'heure. Et sinon, ouais, en un peu plus long terme, j'ai un projet de EP, bah, plus techno pareil, et un projet d'album plus collaboratif, on va dire, avec des instruments et de la voix. Voilà, ça c'est horizon 1 an ou 2, quoi.
1: Et donc, je vais préciser, tu vas nous faire un live set juste après. Est-ce que tu peux nous dire un peu ce que tu nous as préparé pour le live set?
0: Ouais, alors du coup, bah, je vais jouer la première partie du live que je joue actuellement. Ça va bien bientôt faire 1 an là. D'ailleurs, je le joue pour la dernière fois le 11 décembre à Lyon pour le Festival du Sucre. Et voilà, bah, c'est un mélange. C'est un peu une synthèse, mais c'est un live qui est à moitié dance floor et à moitié contemplatif.

0: Nous, on a trop kiffé
1: Ouais.
0: ce que tu viens de faire. On était un peu transportés. Est-ce que tu t'inspires de sons qui viennent de la nature ou des sons extérieurs? À un moment, j'avais l'impression d'être dans un champ de baleines. Alors peut-être que je divague complet, hein, mais à un moment, j'avais l'impression d'entendre le chant des baleines.
1: Chant des baleines, ouais, c'est pas mal. Ouais, bah de toute façon, c'est un peu. En fait, c'est je m'inspire de un peu tout. Enfin, c'est. Je suis un peu toujours en train de d'écouter. Enfin, pas toujours, toujours, mais souvent, je me mets un peu en mode écoute. Et ça, c'est un. Enfin, c'est un peu un truc que j'ai appris à faire. Enfin, notamment, il y a un livre qui s'appelle Le paysage sonore, que je recommande vivement. C'est un peu un truc sur. Ouais, genre le. L'écoute, et il y a un peu ce truc de genre, je m'arrête, et genre, j'écoute, j'analyse, il y a quoi comme plan sonore. Ok, il y a peut-être le métro qui passe, mais genre, le métro qui passe, il fait. Je sais pas, ses freins sont un peu pas graissés, donc il fait genre. Et puis peut-être, il y a quelqu'un qui parle au loin, hein, dans le quai. Peut-être qu'il y a un écran qui marche pas, et puis ça rajoute un petit bzzz, et puis, c'est un peu ce truc de genre, ouais, écouter des fois le monde comme partition. Enfin, ça fait un peu. Ouais, mais. Enfin, ouais, il y a un peu ce truc de. Tu sais, les chants, je pense chant des baleines et métro, parce que souvent dans les métros, il y a un peu des chants comme ça, enfin des grandes plaintes qu'il y a dans les tunnels, je sais pas, je pense les freins du métro, hein, comme ça.
2: Mais ouais, en fait, tu pioches en fait dans ton environnement, en fait, enfin, les sons, tu les pioches dans ton environnement, quoi, ce qui t'entoure.
1: Ouais, enfin en partie, ouais. Ouais, c'est. J'enregistre pas mal de trucs. Soit avec mon téléphone, soit avec mon micro. Parce que je trouve que même si je vais pas forcément sampler le chant de baleine, mais c'est plus ça donne toujours un peu des idées de trucs à faire après, avec les synthés même, ou avec les. Enfin, il y a toujours un peu un aller-retour entre ce que j'écoute dans le monde physique et ce que je vais reproduire en digital. Mais c'est pas forcément. Je vais pas forcément sampler systématiquement ce que j'ai enregistré dans mon monde réel, mais c'est plus même des fois juste le fait de s'asseoir et d'enregistrer, d'écouter, ça aide, ça donne des pistes.
2: Mais c'est vrai que comme tu l'as dit, ça va être très, très OST de jeu vidéo, ça va être très... Enfin, en tout cas, pour ma part, ça me fait un peu penser à, je sais pas, un univers un peu post-apocalyptique. J'ai un peu cette impression-là.
1: Ouais, bah, de toute façon, c'est sûr que j'ai beaucoup joué aux jeux vidéo dans ma vie, donc forcément, ça a teinté pas mal de trucs. Et ça, mais c'est une partie du live, ouais, qui est un peu dramatique. C'est un peu l'ouverture drama. C'est pas surprenant le post-apocalyptique.
2: T'as des gens en partie, enfin des OST de jeux vidéo qui t'ont inspiré en particulier ou pas?
1: Bah, il y a tout ce qu'il y a dans les Zelda. Même si j'ai pas forcément joué au jeu, mais j'ai écouté beaucoup les BO. Sinon, il y en a une qui vraiment m'a vraiment waouh. Wow. Je sais pas comment dire. M'a wowé. C'est la BO de Returnal sur PS5, qui est sorti il y a, je sais pas, 5 ans, un truc comme ça. C'est fait par un mec qui s'appelle Bobby Krylek, qui en fait produisait pas mal sous le nom de Axan Cloak avant. Donc c'était vraiment un musicien plus noise, indus, électronique. Et en fait, il s'est mis à faire aussi des BO de films et de jeux vidéo. C'est notamment lui qui fait pas mal des BO des films de Harry Astar, là. Et voilà, BO de Returnal, incroyable.
2: Est-ce que tu peux nous expliquer ton processus créatif? Comment tu commences?
1: Comment je commence? En fait, je suis toujours un peu en train de créer de nouvelles matières. Il y a beaucoup de fois où je me pose et je fais des sessions, c'est juste de création de matière. Bah, genre, j'ai, je sais pas, j'ai installé un nouveau plugin ou on m'a prêté un synthé. Je vais me poser, je vais faire, ok, bah, qu'est-ce que je peux sortir du truc? Ça, j'enregistre. Après, je mets dans ma bibliothèque. Donc, j'ai une bibliothèque de sons que je tiens à jour avec des différentes catégories, genre ambiance, rythmique, je sais pas, FX. Ça, je les nomme, je les exporte en WAV, et après, en fait, quand je me pose pour composer, je pars jamais de rien du tout. En fait, je pars toujours d'un petit truc, un petit gribouillis. J'ai que, en fait, j'ai plein, plein, plein de petits brouillons, de plein, plein de bouts de matière que je vais après jeter dans le logiciel et je vais déjà voir ce que ça me propose. Je le mélange avec un autre, peut-être issu d'une autre session, je sais pas, 3 ans avant, tu vois, j'avais enregistré un synthé. Et c'est ce mélange-là. C'est un peu toujours un dialogue dans ma bibliothèque perso, quoi, on va dire.
2: Il y a tous les sons de la bibliothèque que tu fais toi, quoi. T'as toujours ça sous la main.
1: Ouais, je suis un peu dans. Enfin, j'ai une grande partie, je fais avec tout ça. J'avoue, là, en ce moment, j'essaie un peu de me lâcher un peu du lest à pas trop être dans cette démarche de tout vouloir faire à la main, parce que parfois, c'est super long et Et en fait, on se casse les dents et on se décourage, mais ouais, quand même, ça reste une grosse partie de mon processus, c'est de créer du matériau, puis après le jeter, voir ce qui va ensemble et affiner, quoi.
2: Ouais, après, tu vois ce que ça donne, quoi. Enfin, tu,
1: ouais. Ouais.
2: Tu utilises quel matériel pour produire?
1: Moi, je suis très... je suis globalement sur Ableton, quoi. Enfin, c'est un peu... Ouais, ils ont un peu le monopole depuis quelques années, là. Mais sinon j'ai un petit synthé modulaire quand même, j'ai quelques micros pour enregistrer des sons, et sinon c'est une grosse, ouais, c'est une grosse partie de mon taf se fait dans l'ordinateur quand même, dans Ableton. Reaper beaucoup pour enregistrer et éditer de l'audio aussi.
0: Et tu mets à peu près combien de temps pour sortir un son? Genre de l'enregistrement jusqu'à ce que tu sortes un son, ça peut mettre jusqu'à combien de temps?
1: Alors moi j'ai un peu un process particulier dans la mesure où la plupart des morceaux que je sors ont toujours un ou deux, voire trois, quatre années d'ancienneté. Parce qu'il y a un peu ce truc de genre je le fais, j'ai l'impression que c'est pas ouf sur le moment et j'ai besoin des fois d'un peu de distance pour après... Même si c'est assez dur pour moi de produire sous commande sur un style en particulier. Donc ça va être plutôt être genre sur un an ou deux, je vais produire pas mal. Et à l'issue de ce truc-là, je vais voir, ah tiens, celui-là c'est un morceau ambiante, celui-là c'est aussi un morceau ambiante, ah tiens, est-ce qu'ils pourraient aller ensemble? C'est un peu comme ça que je travaille. Donc ça peut prendre de un mois à 6 ans, quoi, suivant le morceau.
0: Oh wow.
2: Bah, merci à toi.
1: Merci à vous.
2: Merci à toi et merci à Sarah la technique.
0: Et on va terminer notre émission sur ce dernier set.

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En voiture. Et je sais pas si je peux faire mieux que le précédent, qui prenait des risques, qui prenait des livres et les lisait au volant. On peut se dire que l'orage de la nuit, c'est un brouillon poétique. On peut se dire que réveiller la nature intime, intérieure, observer avec sérieux les quelques nuages qui résistent, fait poésie, fait matière et permet d'endurer.

y a donc pas mal de blé dans les champs. Les champs, c'est l'été bientôt, et donc pas mal de blé dans les champs. Si chanter est une raison du divin, de l'ordre d'un possible destin, veuillez consoler votre souffle, il mérite de brouter comme le cheval blanc. Non ? Quoi non ? À faire un oracle en roulant, c'est... fait de vallons, de collines, de volants à gauche, de volants à droite. Quelle est la couleur de la pensée ? Quelle est la couleur majeure ? Voyons, jaune. Mais pourquoi je vous prends la tête ainsi ? Et quelle poésie fait oracle ? Non mais sérieux, quel est ce destin ? Quelle est cette chariote ? Pourquoi encore du métal ?

0: Ah oui. Oui. Oui. La soif. Ah oui, la nuit, c'est la soif. La soif. Ah. Surtout. Ah, un escape game? C'est pas sérieux. Regardez à l'extérieur les nuages. Oh. Ça roule. Pas mal, hein? Ça peut bien tomber. Et nous avons un message top cool, merci. Ouais, les coquelicots. Alors, c'est pas mal parce que le message restant du coquelicot et de la fougère rappelle que c'est un été poilu. Ah bon? Non? Ah, oh là là, mais... Oh, ah, attention. Interdit de stationner en bord de... Elle cerce. Oh, c'est bientôt fini. Tu sais, l'oracle de Nani, c'est que 5 minutes, hein, papillon. Ah oui. Ah, c'est parfois un peu long. Et toutes ces voix, non mais pourquoi? Oh, quelle difficulté! La soif, on vous a dit, c'est la soif
1: de trouver
0: la respiration.
1: La musique! Je vous dis bisous! À bientôt!
0: Ça fait 5 minutes.
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6: Tout nickel!
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0: Ok, mais pourquoi?
1: Bah en fait, il y a eu un renversement des saluts savatistes.
0: Mais de quoi tu parles?
1: Mais tu sais, les saluts savatistes, quoi. C'est les gens qui disent salut, ça va, mais par réflexe.
0: Mais je comprends pas.
1: Mais si, tu sais, les gens qui disent là, comme ça...
0: Ah, ok.
1: Tu vois?
2: Salut, ça va, salut, ça va, ça va. Salut, ça va, salut, ça va, ça va.
1: Mais sans écouter la réponse, tu vois?
0: Ouais, c'est vrai, est-ce que t'as le temps d'écouter que... Je suis en pleine introspection, je me pose plein de questions. Je suis vraiment à la recherche de mon chien intérieur.
1: On dit enfant intérieur par contre, je crois.
0: Pardon pour mon erreur, mais...
1: Oups.
0: Je m'en bats les steaks, il me faut une cure de pastèque. Vitamine antioxydant, un vrai casse-tête. Un peu d'huile essentielle pour mon vide existentiel. Mais sinon, ça va.
2: Salut, ça va. Salut, ça va, ça va. Salut, ça va. Salut, ça va, ça va.
1: Écoute...

0: c'est des condés. Il y a la planète anéantie, mais bon, c'est ok.
1: Ah ouais, ouais, chaud, j'ai pas écouté. Bah, ça va alors.
0: Ouais.
2: Salut, ça va. Salut, ça va, ça va. Salut, ça va. Salut, ça va, ça va.
1: Eh, mais en fait, vu que tu viens du futur, il se passe quoi? Parce qu'en ce moment, c'est un peu moyen bof, hein.
3: Non, t'inquiète, c'est fini tout ça.
4: T'es passé président, je suis la première ministre. Les fachos sont plus fachos, France anarcho-féministe. Les gens utilisent leur cerveau et du coup, il y a la paix dans le monde, quoi.
1: Wow. Ok, en tout cas, moi, présidente, j'espère que les gens qui disent salut, ça va par réflexe, ils disent plus salut, ça va, mais juste

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5: Et bonsoir à toutes et à tous, vous écoutez l'apérophonie sur Radio Campus 90.8. Aujourd'hui, on va parler twerk afroféministe avec Christelle de Mana Dance et Pauline de Patriarchie. En effet, elles organisent dans le cadre de la Guinguette électrique, où je rappelle, vous pouvez nous retrouver un peu toute la semaine. Ce sera la Guinguette électrique qui est du 20 juin au 11 juillet sur l'esplanade devant la Belle électrique. Et donc, ce dimanche, de 15 à 17h30, il y a un atelier twerk et... Je me souviens plus de l'énoncé entier de l'atelier.
6: Twerk and wine. Twerk and wine.
7: Twerk and wine.
5: Afroféministe, du coup. C'est bonjour ça. À vous deux. Salut. Merci beaucoup d'être Hello. Avec moi. Est-ce que, avant de rentrer un peu dans le vif du sujet, vous pouvez vous présenter, s'il vous plaît?
7: Ouais, je commence.
5: Ouais.
7: Eh bien, bonjour tout le monde. Je m'appelle Christelle. Je suis dans le milieu de la danse depuis. Alors, je réfléchis tout à l'heure en marchant. Je dis toujours ça fait 8 ans, mais je crois que ça fait 2 ans que je dis ça fait 8 ans. Donc ça fait de nombreuses années que je danse en tant qu'intervenante. Je me suis spécialisée à mes débuts dans les danses en couple. Donc j'ai commencé par la kizomba, samba, et puis c'est des danses qui sont afro-descendantes. Donc je me suis aussi rapprochée de tout ce qui est afro house et kuduro. Et après, en musique de chœur, j'aimais beaucoup dancehall à l'époque. Et je cherchais des cours pour danser dancehall, je ne trouvais pas. Jusqu'à ce que, quand j'arrive à Grenoble, je trouve des cours de raga dancehall. Et je pense que ça a été le début de ma grande aventure. Donc, je suis plutôt spécialisée en danse afro-descendante. Donc, du coup, dancehall et afro-urbain. Et spécifiquement impliquée dans le bien-être féminin. Donc, j'organise des événements autour... des danses féminines, mais je pense qu'on en pourra plonger un peu plus dans le sujet tout à l'heure. Voilà.
5: Merci. Et Pauline, on t'a déjà eu à notre antenne, mais ça fait pas de mal de te représenter, de représenter Patriarchie.
6: Eh ben moi, je m'appelle Pauline Rochette, je suis la directrice de l'association féministe Patriarchie. On s'est déjà vu. Et qu'est-ce que je fais? Ben moi du coup je co-anime l'atelier avec Christelle. C'est un atelier qu'on a déjà fait plusieurs fois. C'est un de nos ateliers, je pense qu'on a même fait les plus souvent parce qu'il marche bien. Les gens ils sont assez intéressés par cette thématique. Et je pense que c'est pour ça qu'on le fait aussi. Nous ce qui nous intéresse justement c'est peut-être d'expliquer un peu certaines de ces pratiques qui sont populaires, qui l'étaient beaucoup à l'époque aussi. Il y a de ça, il y a de ça 4-5 ans. Donc, ouais, parler du twerk, parce que ça intéressait beaucoup les gens, twerk and wine.
7: And wine.
6: Voilà, donc nous, chez Patriarchie, ce qui nous intéresse, c'est de parler d'énormément de thématiques qui sont engagées, comme l'afroféminisme, mais de trouver toujours un angle, passer à travers des pratiques qui sont artistiques, culturelles ou sportives, pour intéresser aussi un autre type de gens. Qui peut-être sont un peu intimidés par la thématique qu'on propose, voilà, l'afroféminisme, qui ne savent pas forcément ce que c'est ou qui se disent c'est peut-être pas pour moi. Donc là, l'idée, nous, c'est toujours de trouver une manière de... C'est comme McDo, venez comme vous êtes. Voilà, on saura trouver des terrains d'entente, on saura aussi expliquer les choses qui ne sont pas super accessibles, voilà, que ça reste sympa et compréhensible pour tout le monde.
5: Et merci. Et comment vous en êtes arrivés du coup à créer cet atelier ensemble toutes les deux? Enfin, il y a eu l'idée de l'une, l'idée qui venait de l'une qui a proposé à l'autre. Enfin, une idée commune d'un coup.
7: Je me rappelle plus comment on s'est croisés, comment on s'est connus.
6: Et ben,
7: ça date hein.
6: En fait, ouais, ça date. C'était il y a vraiment longtemps parce que ça fait la Tso, elle a 5 ans. Et je pense que ouais, ça fait au moins 4-5 ans qu'on fait
7: c'est
6: l'atelier.
7: Ça, hein.
6: Ouais. Ouais. À la base de base, cet atelier, il vient de Sophie Anso, notre présidente, qui n'a pas pu être là aujourd'hui. Donc, j'essaie de la représenter au mieux. Qui, elle, à la base, est une twerkeuse dans la
7: grande
6: vie.
7: Danseuse,
6: voilà. Danseuse de miroir, comme on appelle ça. Mais pas que. Et en gros, ouais, c'est vrai qu'à cette période où donc, c'était quelque chose d'assez populaire, en tout cas, on en parlait beaucoup. Il y avait beaucoup aussi de scandales autour, donc ça qui nous a intéressé. Et elle, c'était quelque chose qui était beaucoup ben, dans ses habitudes, qui est dans sa culture aussi. Donc ça, c'est des choses dont on a parlé, ça nous paraissait intéressant en tant que nous, association féministe, et plus loin, parce que là, on vient vraiment, l'afroféminisme, c'est se retrouver finalement à l'intersection de deux oppressions, en fait, que subissent les femmes noires, qui sont intimement liées, en fait, au twerk, et que souvent, on a tendance à complètement décoller et à voir le twerk comme quelque chose de, voilà, qui existe seul. Ce n'est pas le cas. Et donc, nous, ce qui nous intéressait, c'est justement d'expliquer d'où cela vient et pourquoi ça a un impact, en fait, quand on fait cette danse. Donc qui peut être accessible à tout le monde, mais quand on sait pourquoi on le fait, d'où elle vient et à qui on la doit quelque part. Donc il y avait un peu cette idée-là, encore une fois, de prendre quelque chose qui était très mainstream, très populaire, mais de venir un peu expliquer c'est quoi l'histoire et pourquoi voilà, c'est important de savoir ce qu'on fait. Quoi.
5: Ouais, savoir pourquoi on danse, pourquoi on fait cette danse et tout ce qui va avec. Quoi.
0: C'est ça. Ouais.
5: Et ben, merci pour cette petite introduction, on va tout de suite... écoutez Shengyang Anthem de Shenzhen et après on continuera à développer. Yeah.

0: Et vous écoutez toujours l'apérophonie sur Radio Campus 90.8. On fait toujours notre émission à propos du Twerk and Wine, de l'atelier de patriarchie et en co-animation du coup avec Christelle de Manadance. Du coup, est-ce que vous pouvez un peu m'expliquer pourquoi Twerk and Wine sur toutes les danses afro-descendantes? Il me semble que Christelle, tu m'as dit avant l'émission que tu avais pas mal de choses à dire.
1: Alors, c'est pas que pas mal de choses, mais c'est vrai que, voilà, ça va recouper ce que tu avais dit en introduction, c'est-à-dire que twerk, c'est une appellation assez générique pour dire bouger les fesses. Donc, ça peut être très mal connoté. Et donc, j'aime bien préciser, on avait trouvé ce truc twerk and wine, justement, pour faire bien la séparation. Twerk, c'est une discipline, finalement. Ça reste une danse. Et le wine, en fait, c'est la technique qui va derrière. Donc, moi, je ne suis pas danseuse, je ne suis pas prof de twerk. Mais par contre, dans mes disciplines afro-descendantes, je ne fais que pousser mon bassin, en fait, au final. Donc, il y a quand même quelque chose de cette technique qu'il est important d'apprendre, de s'approprier. Et tout ce qui touche au bassin, en fait, c'est des choses qui sont beaucoup en rapport avec les émotions féminines, avec des traumas, des choses comme ça. Et donc, ce que je disais en introduction, c'est que je suis spécialisée en danse féminine. J'ai commencé il y a 8 ans plus à proposer des ateliers After Noon, où j'avais pour envie de créer un lieu safe, bienveillant, où on pouvait danser de manière féminine. Si on voulait être sexy, on pouvait l'être. Si on voulait être provocante, on pouvait l'être, sans se sentir jugée et en se réappropriant son corps, en fait, et sa féminité. Et donc, je fais bien la distinction entre twerk et le wine. Le wine, c'est vraiment, j'arrive avec les bases de comment bouger son bassin, devant, derrière, le vibrer, le contrôler, quoi. Et ensuite, le twerk, c'est la discipline qui va avec. Mais après, ce que j'apprends dans les ateliers en wine peuvent se servir aussi en dancehall féminin, peuvent servir en salsa, peuvent servir en bachata, peuvent servir en afro. Enfin, voilà, c'est vraiment juste le côté technique que je veux mettre en avant. Et ensuite, tu fais bien ce que tu veux avec, quoi.
0: Ouais, après, ça se recoupe.
1: C'est ça, clairement.
0: Et est-ce que, donc, pour tous les gens qui entendent pour la première fois parler d'afroféminisme, vous pouvez un peu nous expliquer ce que c'est, en quoi ça consiste, peut-être c'est un peu son origine aussi?
2: Ben ouais, bien sûr. Donc en gros, l'afroféminisme, c'est vraiment la lutte contre, qui se retrouve à l'intersection en fait d'oppression. Donc l'afroféminisme existe parce qu'il y a des personnes, notamment des femmes noires, qui vont subir et du racisme parce qu'elles sont noires, et du sexisme parce qu'elles sont des femmes, et donc qui vont subir en fait une forme de discrimination particulière. Donc ça veut dire que des insultes, particulièrement parce que ce sont des femmes noires, des discriminations qui peuvent être différentes en fait, que ne vont peut-être pas subir des hommes noirs, que ne vont peut-être pas subir des femmes blanches. Donc en gros, c'est vraiment ça, l'afroféminisme, c'est un courant qui existe, qui vient des États-Unis dans les années 70, qui va en fait de parallèle avec d'autres mouvements pour les droits et la libération des personnes noires à l'époque qu'on connaît, mais qui vient s'intéresser très particulièrement en fait à ce que subissent les femmes noires pour simplement lutter pour les droits de ces personnes-là qui ont du coup des besoins spécifiques. Donc l'idée, voilà, ça va être s'intéresser à ces besoins-là spécifiques. Il faut savoir aussi qu'à l'époque, et c'est toujours vrai aujourd'hui, dans le féminisme au sens large, c'est un mouvement qui a été créé par des femmes blanches et qui donc, parfois volontairement, parfois involontairement, entre guillemets, parce qu'en fait, les personnes ne s'intéressent pas ou sont... bah voilà, eurocentrés, centrés sur leurs propres problèmes, ou se disent que leurs problèmes, en fait, sont les problèmes de toutes, vont complètement, en fait, exclure les femmes noires, et pas que les femmes noires, hein, les femmes voilées, enfin voilà, beaucoup de types, en fait, de femmes différentes qui ne leur correspondent pas, vont les exclure, en fait, de leur combat, et en les excluant, on les met encore plus en danger. Parce qu'en fait, et ça, c'est un phénomène qu'on voit, par exemple, dans l'atelier, par exemple, il y a eu des mouvements de lutte des femmes blanches. Donc là, on est dans les siècles, peut-être au 17, 18e siècle, où elles ont lutté, par exemple, contre le viol, pour faire en sorte que le viol soit illégal contre les femmes blanches.
0: Oui,
2: du coup,
0: oui.
2: S'il est légal contre les femmes blanches, bah, il est plus ou moins légalisé pour les autres femmes. Donc voilà, en fait, c'est vraiment important de prendre conscience que le féminisme, comme beaucoup de mouvements, n'est pas forcément neutre. Surtout à l'époque et encore aujourd'hui, enfin, il y a beaucoup de mouvements féministes qui sont même d'extrême droite. Je ne sais même pas si ça peut cohabiter, mais bon, elles le disent, donc voilà. Et donc, par de l'autre côté, il faut bien que les personnes, elles, luttent effectivement pour leurs droits. Et donc, on va avoir des mouvements comme l'afroféminisme.
0: C'est un mouvement distinct du féminisme ou c'est quelque chose qui est inclus dedans?
2: Bah, on peut dire que dans l'ombrelle du féminisme, il y a l'afroféminisme, si on doit le ranger. Après, voilà, si on réfléchit en termes de peut-être... je sais pas si ouais, c'est ombrelle ou si ce serait à mi-chemin, si par exemple t'aurais la sphère féministe et la sphère antiraciste et que ce serait aussi au milieu des deux. Là, je suis pas assez une spécialiste pour classer, mais en gros, voilà. Quoi.
0: Et c'est ok. Et c'est okay. Pourquoi vous avez choisi du coup de faire un atelier qui alliait les deux?
2: Les deux, la danse et le...
0: Ouais.
2: Ben ça, c'est vraiment patriarchie. Nous, comment on fait les choses? En gros, donc nous, ça fait 5 ans qu'on existe. À la base, l'asso, elle a commencé autour d'une exposition qui s'appelle Patriarchie Magazine. Moi, là-bas, je suis plutôt illustratrice. Je suis devenue un peu, par la force des choses, directrice d'une asso. Voilà. et en fait, rapidement, il y a beaucoup de thématiques qui sont soulevées dans l'expo. On nous demandait beaucoup de faire un vrai magazine, parce que ça imite en fait les couvertures d'un faux magazine. Mais en fait, nous, ça ne nous intéressait pas. Ce qui nous intéressait, à la limite, pour aller plus loin, creuser des thématiques, on a fait des ateliers. Aujourd'hui, on a 13 ateliers, dont donc cet atelier. Et à chaque fois, on va allier et une pratique qui intéresse les gens. Et nous, en fait, les vraies thématiques que nous, on veut aborder. En gros, et ça, c'est largement comment on conçoit l'asso, c'est une volonté de... Si on veut vraiment que les gens ils s'intéressent à toutes ces causes, qu'elles soient féministes, sociétales, environnementales, etc., il faut qu'ils aient envie de s'y intéresser. Et ouais, en fait, ouais, les gens, ils travaillent 8 à 12 heures par jour si on compte le boulot.
3: On veut
2: à
3: du
2: maison.
3: Fun. On
2: c'est
3: veut du
2: ça,
3: fun.
2: Les gens, ils veulent du fun. Ils n'ont pas de sous, ils n'ont pas de c'est temps. Même s'il y a beaucoup de choses qui les intéressent, c'est vrai que c'est quand même facile de se sentir maintenant écrasé par le poids de la vie. Se dire qu'en vrai, notre impact, il va pas avoir... voilà. Donc nous, ce qui nous intéresse, c'est déjà de... On n'attire pas les mouches avec du vinaigre. Donc, on va trouver le truc que les gens ont envie de faire. À l'époque, la mode, c'était le twerk. On en parlait énormément. Partout, on en parlait ouais, beaucoup à cause de Miley Cyrus qui est blanche. Ça aussi, ça nous a beaucoup interpellés. Donc, bam, voilà. Et comme ça, on a un atelier pour apprendre à tatouer, apprendre à mixer, récupérer des boutures, faire une visite féministe du cimetière. Enfin, voilà, plein de choses. Tu te dis quoi? Mais qu'est-ce que c'est? Ah, ça peut être marrant samedi après-midi, j'ai rien à faire. Tac. Et nous, derrière, ce qui nous intéresse, en fait, c'est ça, c'est de parler de plein de thématiques qui peut-être paraissent trop compliquées, trop loin, je vais pas comprendre, c'est pas pour moi, je vais être mal à l'aise parce que je vais pas utiliser le bon terme. Nous, justement, ce qui est ça, en fait, c'est un peu peut-être aussi ouvrir, en fait, nos cercles militants qui, parfois, et il le faut aussi, peuvent être très réservés aux initiés, à des personnes qui connaissent les termes, qui connaissent les théories, etc. Et c'est bien, il faut des trucs comme ça. Il faut aussi des trucs comme nous qui puissent un peu mettre en relation ces deux cercles-là.
0: Ouais.
2: Des gens qui connaissent bien ce milieu, des gens comme Christelle qui connaissent vraiment leur pratique. Et à côté de ça, on essaie de les mettre en lien avec des personnes qui peut-être n'ont jamais dansé. Enfin, on a eu à des cours des gens qui n'ont jamais
1: dansé.
2: Danse, voilà, qui ne savent pas vraiment, mais qui trouvaient ça fun. Et à chaque fois, les gens sont intéressés. Nous, ce qu'on fait, c'est qu'on a d'abord un temps de théorie au début qui dure entre 30 minutes et 45 minutes, une heure, on va dire grand max. Et ensuite, on a un temps de pratique qui dure plutôt 2 heures. Donc, tu as un gros temps de pratique qui est introduit par expliquer ce que c'est, pourquoi, etc. Et souvent, les gens, en fait, sont super intéressés par la partie théorique. On essaie de garder ça, que ce soit vivant, etc. Et je pense que ça leur permet sincèrement de mieux appréhender la partie animation qui vient après, qu'on a toujours encadrée par une artiste, une danseuse, une professionnelle de X ou X pratique, qui pourra aussi bien mieux expliquer ce qu'il y a derrière que nous, qui ne maîtrisons pas du tout ces techniques. Nous, on vient vraiment avec l'aspect un peu théorique, historique, etc., féministe, entre guillemets. Et chaque personne, après, justement, détient un savoir-faire qui lui est spécifique. Nous, c'est ça qui nous intéresse, c'est les mettre en relation. Et du coup, voilà, on mélange et du twerk et du féminisme, bam.
1: Et ben, du coup, ce que j'avais beaucoup apprécié quand on s'était rencontrés, c'est justement cette rencontre des deux mondes, entre guillemets, entre l'aspect, effectivement, des filles bah, qui ont juste envie de danser parce qu'elles kiffent ça, et des combats faux féministes, féministes, ça les concerne, entre guillemets, ça ne les concerne pas ou elles ne se sentent pas légitimes d'y participer. Et en fait, de faire ce lien, bah, c'est un petit peu le côté tranquille, en fait. Enfin, on ne va pas faire un contrôle derrière. C'est un bon échange, je trouve, entre les deux mondes.
0: Il n'y a pas de pression.
1: Il n'y a pas de pression. En plus, durant la première partie, entre guillemets, théorique, eh ben, il y a beaucoup d'ouvertures de parole, donc il y a des échanges, des expériences qui sont échangées.
0: Mais ça reste assez ludique, quoi, finalement.
1: Oui, on n'est pas là pour donner une leçon, en mode, voilà, je vous apprends que si, ça, ça. Et je trouve que c'est ça qui était... Enfin, je pense que c'est ça que les filles apprécient, au final, sur le cours.
2: Oui.
1: Sur l'atelier, pardon.
2: Et puis on se base pas mal sur la pop culture, par exemple, il y a des extraits de musique pour montrer un peu l'évolution, des extraits de clips pour montrer aussi, enfin un peu, voilà, on n'est pas obligé de connaître, d'avoir des connaissances de dingue, historiques, etc., pour s'intéresser et pour comprendre totalement le truc, quoi. C'est censé être vraiment une initiation, donc tant autant théorique que dans la pratique, c'est-à-dire que tous les niveaux sont bienvenus, et par bienvenue, on entend vraiment bienvenue, quoi. C'est pas juste tu vas pouvoir le faire, non, c'est qu'il n'y a aucun souci, que tu sois nul ou que tu sois très forte.
1: C'est ça.
2: Ce sera autant aussi fun, quoi.
1: Que tu sois engagée ou pas, voilà, ça te concerne aussi, en fait.
0: C'est accessible à tous et toutes.
1: Tout le monde.
0: C'est vraiment
1: ouais, tout le monde. Ouais.
2: Et à tous aussi, parce qu'on a déjà eu plusieurs fois des hommes qui avaient grave kiffé leur moment, donc n'hésitez pas.
1: Et pareil, dans mes cours, j'ai des fois des hommes qui viennent, il n'y a pas de souci.
0: Et qui kiffe grave.
1: Et qui kiffe. Qui ne peut pas aimer bouger son bassin, je comprends pas. Donc oui, c'est sûr qu'il kiffe.
0: C'est hyper libérateur, en vrai.
1: Bien sûr. ouais, clairement.
0: Et est-ce que, du coup, vous avez quand même pas mal de gens qui viennent avec des a priori? Et comment... Est-ce que vous avez eu déjà des gens qui venaient avec beaucoup d'a priori et qui repartaient en mode « Ah bah, en fait, finalement... » Je me sens mieux quand même.
1: Alors moi, j'ai parlé du côté de la danse, bien sûr. Donc après, j'ai des filles et des garçons qui viennent parce qu'ils connaissent la discipline, il n'y a pas de souci. J'ai des personnes qui viennent en mode sur la pointe des pieds, limite. Un peu, je dérange, je me permets, hein, je vais venir prendre ton cours, il n'y a pas de problème. Et qui viennent en mode, non mais c'est pas mon style en fait, je sais pas pourquoi, j'essaye, c'est pour rigoler. Ce côté un petit peu bouger son bassin, en fait, c'est rigolo, donc voilà. Ouais. En fait, je dis ok, pas de souci.
0: Peut-être essayer de le dire un peu en mode c'est une vanne.
1: Ouais, c'est une blague. C'est le challenge. C'est pas mon truc. Ouais, c'est pour faire rigoler. Mais en fait, certes, on s'amuse. Il y a pas de souci. On rigole bien. Mais tu verras qu'à la fin, tu vas découvrir des choses. Je t'ai pas demandé de me faire un twerk la tête à l'envers, bouger ton bassin, de me faire une isolation. Mais juste au moins de prendre le plaisir de découvrir en fait tous ces muscles dans ton bassin, dans tes hanches, et tu vois, c'est très libérateur. Et en fait, j'ai beaucoup de gens qui viennent avec des a priori de, effectivement, le twerk, Miley, t'as le twerk aussi qui est sale, parce que c'est twerk striptease, les super clips de rap avec des fesses nues qui gigotent sous nos nez, c'est agréable, il n'y a pas de souci, mais du coup... Voilà, il y a quand même beaucoup de choses qui sont négatives, qui sont associées avec ces mouvements de bassin. Et en fait, quand ils viennent en cours, je pense qu'ils veulent... Ils viennent vraiment en mode curiosité aussi. En mode, comment ça se passe? Est-ce que c'est la dinguerie là-dedans? Et en fait...
2: Sur les femmes nues.
1: Ouais, mais elles vont être sous nudes. Qu'est-ce que va faire la dame? Et en fait, j'ai des personnes qui me suivent depuis des années, mais qui me disent, mais en fait, tiens, je me suis découverte en fait avec ce cours. Mais vraiment, genre j'ai des vrais messages qui mettent toujours la petite larme à l'œil parce qu'en fait, je me découvre et je m'accepte et je m'en fous maintenant en fait de ce que les autres peuvent penser. En fait, je kiffe ma vie en fait. Voilà. Et voilà, c'est des choses qui... Tu viens avec tes a priori, en fait, tu repars en te découvrant, en te laissant aller en fait, en étant toi-même.
0: Et ça, c'est vraiment cool.
1: C'est très, très, très appréciable en fait. Quand tu... En plus, on te le dit.
0: Ouais.
1: J'ai souvent, régulièrement, des témoins, je viens, qui viennent me voir, merci et tout, vraiment. Et c'est très touchant, franchement.
0: Bah, moi, pour la petite histoire, pour remettre un peu de contexte, j'ai fait un stage avec Christelle l'année dernière. Et vraiment, en vrai, je dis qu'il m'a tué ce stage, mais il était vraiment super top. Alors après, j'étais vraiment... en fait, mine de rien, une fois que les courbatures ont passé, je me suis sentie quand même vachement plus à l'aise aussi, moi, après...
1: Après, ce qui est bien, c'est que, voilà, après tout, chacun a sa manière d'enseigner, mais c'est que, finalement, au fil des années, tu te retrouves, en fait, avec des gens qui te correspondent, avec des gens bienveillants. Enfin, c'est pour ça que je dis, je kiffe travailler avec Patriarchie, parce que c'est totalement la vibe. Et du coup, les gens voient que, au-delà du côté un peu superficiel de bouger son bassin, enfin, il y a des choses qui sont sérieuses derrière et des choses techniques derrière. Quand tu te dis, ah, punaise, mais c'est dur en fait. Bah oui, c'est dur. C'est pas juste je gigote les hanches ou ton dos. C'est pas ça qu'il faut bouger. Mais du coup, oui, il y a des techniques. Oui, c'est une discipline.
0: Oui, ça fait mal au dos au début.
1: Bien sûr. C'est des muscles que tu n'as pas l'habitude de travailler. Une fois que tu débloques tout ça, tu débloques beaucoup de choses. Et comme tu disais tout à l'heure, en fait, le bassin, c'est le centre des émotions. Donc, il y a des traumas qui sont cachés là-bas dedans.
0: Qui sont bloqués, ouais.
1: Ouais, et tu as des filles, sans vouloir parler que de mon assaut, tu vois, mais par exemple, sur des stages, tu as des larmes qui viennent parce qu'en fait, c'est libérateur. Et tu te dis, punaise, mais pourquoi je m'empêche? Pourquoi je m'empêche de vivre, en fait? Et des fois, c'est des conversations qui sont super intimes, mais... Et c'est vrai que je me fais beaucoup de copines finalement. Comme ça. En fait, je me rends compte, mes élèves, je les aime beaucoup parce qu'il y a une grosse connexion avec ça. Voilà.
0: Bah, super. Merci beaucoup pour du coup, ce partage.
1: Ouais, c'est le bassin, c'est la vie.
0: Le bassin, c'est la vie. Et du coup, Pauline, toi, de ton côté, est-ce que t'as eu des retours aussi par rapport à vos ateliers? Je vais parler peut-être un peu plus globalement de gens qui arrivent avec beaucoup, beaucoup d'a priori. Et qui repartent en disant, bah, en fait, finalement, je connaissais pas, ou je connaissais que par des on-dit, et là, ça a cassé un peu tous mes on-dit.
2: Ben, je pense que pour cet atelier, particulièrement l'atelier twerk, et c'est aussi les thématiques qu'on aborde au début dans la présentation, c'est la sexualisation du mouvement qui crée tout un truc pour les gens, qui se disent, voilà, bah, c'est. Et pour les femmes aussi, parce que pour beaucoup de femmes, t'as. Jouer avec sa sexualité ou nuire sa sexualité. T'as évidemment d'autres options, mais on est beaucoup sur ces trucs-là. Donc, t'as ou des femmes qui sont en mode « Ah bah oui, ça m'intéresse parce que j'aime bien jouer avec cette partie-là de moi-même. » Et après, je pense que t'as toutes celles voilà, qui prennent un peu à la rigolade parce que « Ah bah non, c'est pas moi. Moi, je suis pas cette personne-là. » Il y a aussi comme s'il y avait un choix à faire quelque part. C'est ou t'es sexy ou t'es pas sexy. Tu peux pas être... des fois sexy, des fois pas sexy. Enfin, je pense que voilà, c'est aussi tout le poids qu'on met sur les femmes quelque part à choisir un rôle et à s'y tenir quoi. Ou en fonction de son âge aussi, voilà, t'as des périodes de ta vie où tu peux, d'autres où tu peux pas. Donc ça va, c'est sûr plus loin en fait que juste une danse. Je pense que c'est pour ça que c'est pas un atelier salsa quoi. C'est il y a un lien au corps, comme tu le dis, il y a un lien au corps en fait des femmes, et on sait que ben le corps des femmes, il est tellement scruté, il est tellement
3: toujours jugé,
2: et puis même là dans l'atelier twerk, enfin cette danse, elle existe parce qu'elle a quand même été amenée par les esclaves. Donc on sait dont on a utilisé le corps de toutes les manières possibles imaginables, y compris ceux des femmes, qui a du coup a été utilisé. Pas que pour le travail, on le sait aussi qu'il y avait beaucoup de traite sexuelle des femmes en situation d'esclavage. Donc c'est quand même tout un truc qu'on peut pas nier, où il y a un poids quand même qu'on met énormément là-dessus. Et donc oui, c'est sûr que comme les gens, ils ont cette vision du twerk comme une danse voilà, de clip sexy,
3: dégradante,
2: d'américaine, vulgaire et noire. C'est quand même un package qu'on fait beaucoup. Mmh. Et nous, c'est ça qui va nous intéresser. C'est parler, en fait, du regard qu'on pose sur le corps noir, de s'intéresser aux femmes qui twerkent, de s'intéresser à comment une danse qui, à la base, n'est pas du tout une danse ni sexy, ni sexuelle, avec aucune connotation. Nous, on a décidé en Occident que tout ce qui était lié, quelque part, aux fesses, aux hanches, etc., au bassin, c'était forcément sexuel. Et on l'entend énormément. Donc, je ne dis pas qu'effectivement, aujourd'hui, ça a pu évoluer dans un truc où, voilà, on aime le côté provocateur, etc., bien sûr. Mais à la base, c'est pas parce que c'est lié au bassin que forcément, c'est lié à l'acte sexuel. Donc, ça aussi, on a fait beaucoup de raccourcis. Et on le sait aujourd'hui, c'est des choses qui ont toujours leur poids dans notre société aujourd'hui, de dire... Voilà, les femmes noires peuvent avoir une vie sexuelle particulièrement développée, qu'on accroche beaucoup des choses, encore une fois, à cette période malheureusement impérialiste, où il y a ce regard d'animalité, de sursexualisation, etc., etc. Mais ça, en fait, ben, les gens se disent souvent « Oh, ça va, c'était il y a longtemps ».
1: Bah non,
2: bah pas non, tant parce ça. Qu'aujourd'hui, tu vois, on va encore dire, voilà, et on va encore dire, je sais pas, Ayana Kamura qu'elle est trop, qu'elle sourit pas assez, qu'elle est trop grande, qu'elle est trop machin. Et en fait, ça, c'est, tu vois, c'est vraiment ce mélange de, voilà, on attend d'une femme qu'elle soit douce et petite et qu'elle ferme sa petite bouche, voilà, et encore plus d'une femme noire parce qu'elle doit connaître sa place. Donc, Il y a beaucoup de choses qui se lient dans cet atelier, c'est pour ça qu'il est, je pense, très intéressant. C'est vraiment voilà, d'aborder un peu toutes ces thématiques qui font que les gens peuvent avoir beaucoup d'a priori, pour revenir à ta question. Effectivement, de se dire, ouais, non, mais moi, ça, beaucoup, ce truc de c'est pas moi, quoi. Moi, je suis pas cette femme-là qui est quelque part.
1: J'ai pas osé.
2: Voilà. Et en fait, ce qu'elle dit, c'est que je suis pas bien dans mon corps. Enfin, je suis pas quelqu'un qui est bien dans mon corps, qui aime machin et tout. Encore une fois, c'est ok. T'as aussi ok de pas aimer danser, pas aimer. Je sais pas, voilà. Mais je pense qu'elle se dit, ouais, je suis pas cette femme sexy. Alors que nous, tout ce qu'on lui propose, c'est d'être une femme qui utilise son corps,
0: qui
2: en
0: danse,
2: fait.
0: Quoi, finalement.
2: Voilà.
0: Qui danse.
2: Parce que ton corps reste quand même un outil qui te sert à énormément de choses et qui te sert pas uniquement ou à être sexy ou à faire des tâches, quoi. Ouais. Ça peut être, tu peux t'exprimer avec, tu peux l'utiliser, tu peux l'habiter. Enfin, donc je pense que ça, Christelle le fait très bien aussi de mettre en avant cette idée que ton corps te sert à beaucoup de choses. Et je pense qu'en tant que femme, on nous a aussi beaucoup réduit à si tu n'utilises pas ton corps de cette manière, t'es une mauvaise fille, t'es une femme de mauvaise. Voilà, c'est un peu cette idée-là, je pense.
0: Ouais, bah qu'au final, on revient à. Il faudrait danser uniquement pour soi, quoi. Parce que ça nous fait plaisir, parce que on a envie de le faire.
1: Et,
0: pas pour
1: et
0: un,
1: si tu
0: un
1: bouges
0: regard,
1: ton bassin, ça veut pas dire que tu cherches un partenaire, hein.
0: Bah non,
1: c'est ça.
0: Clairement pas.
1: C'est voilà, c'est que
0: moi j'ai envie de danser et puis voilà quoi.
1: Et ça fait plaisir, ça fait du bien.
2: Oui, et je crois qu'il montrait aussi que les bébés, un des premiers gestes de danse qu'ils font, c'est ça,
1: c'est
2: de
1: popotin.
2: Remuer les fesses, remuer les bassins, donc c'est plutôt naturel en fait.
1: C'est très naturel.
0: Et ben merci beaucoup. Est-ce que vous avez quelque chose à rajouter avant que
1: qu'on refait un point sur cet atelier de,
0: ouais,
1: de dimanche.
0: Peut-être.
2: Tout à fait. Écoutez, un atelier incroyable. Malheureusement déjà complet, car trop bien.
1: Oh purée, bah oui, c'est bien.
2: Et oui, et donc là, on a la chance d'être invité par la Belle Électrique, qu'on remercie chaleureusement.
1: Clairement.
2: Mais voilà, si ça vous intéresse de venir à un autre atelier, faut pas hésiter à suivre Patriarchie et à vous, pourquoi pas, adhérer à l'association. Parce qu'en gros, nous, on envoie donc les préventes des ateliers d'abord à nos adhérents. On fait des ateliers avec peu de place en général. Et si la danse vous intéresse, alors là, il faut carrément aller chez Christelle. Elle propose plein de trucs aussi.
1: Oui, alors moi, je propose, du coup, là, c'est la fin d'année, donc il n'y aura plus grand-chose pour les vacances, mais j'avais des cours réguliers en dancehall. Et surtout, j'ai... Allez, on va dire 4-5 fois dans l'année, des gros stages avec soit moi, soit des intervenants extérieurs avec ces thématiques de danse féminine. Et quand je dis danse féminine, c'est pas danser comme une femme, mais c'est juste tout ce qui a trait au bassin, comme d'habitude, en fait. Donc, on peut passer du twerk. Et quand je dis twerk, en plus, c'est vraiment du vrai twerk avec des championnes de twerk, donc championne de France, championne de Suisse. Donc, vous avez que de la crème, quoi, qui vient vous enseigner. On a fait aussi belly dance, on a fait danse tahitienne, on a fait contemporain expérimental avec travail des émotions, on fait des cercles des femmes aussi. Donc voilà, si vous avez envie de venir partager la veuve avec moi, avec les autres filles, même les garçons souvent qui viennent pour les ateliers, mon association c'est Mana Danse, ou vous pouvez me retrouver aussi sous Christelle38 sur Insta.
0: Christelle écrit comment, parce
1: K-R-I-S-T-L
0: 3-8. Voilà. Non, mais je le dis parce
1: un
0: que
1: peu stylé,
0: que...
1: en fait.
0: Voilà. Et ben merci beaucoup. On va juste écouter une dernière petite musique, puis après, je ferai notre petite conclusion.

0: 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On est vers la fin de notre émission pour présenter l'atelier de dimanche de patriarchie et de Christelle, Twerk and Wine, à l'occasion de la guinguette électrique. On vient d'écouter Trouble de Steph London. Et voilà, l'atelier, il est complet malheureusement, mais il est de 15h à 17h30 ce dimanche. Et est-ce que vous avez une dernière chose à rajouter?
1: Bah juste danser, hein.
0: Ouais.
1: Danser, kiffer la vie.
2: Danser pour la vie.
1: Ouais, ouais, ouais.
0: Danser pour vous et le bassin, c'est la vie.
1: Ouais, danser la vie.
2: Danser le bassin, danser la vie. Ouais,
1: libérer le bassin. Ouais.
2: Danser le féminisme.
0: Et non, merci. Ouais. Merci.
2: Venez demain, il y a la Pride.
0: Oui, demain, il y a la Pride. On fait une annonce aussi.
2: Bah ouais, aller. Pourquoi pas.
0: Bah, bien sûr. Vous êtes sur la Pride Patriarchie, vous êtes au village associatif.
2: Oui, on y sera brièvement, mais on y sera. On sera là, on aura des petits flyers.
1: La petite touche.
0: Super.
2: Donc, voilà, venez twerker à la Pride.
0: Venez twerker à la Pride, la marche commence à 15h.
2: Tout à fait.
0: Voilà. Et bah merci beaucoup d'avoir été avec moi.
1: Merci de nous avoir invités.
0: Merci beaucoup Liam d'avoir fait notre technique.
1: Merci Léa. Que du travail de professionnel ici.
2: Incroyable.
0: Et on se retrouve très très bientôt pour une prochaine apérophonie. Bonne soirée.
1: Bonne soirée.
2: Salut.
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Bonjour à tout le monde, bienvenue dans le Campus Local Club, l'émission du réseau Radio Campus France qui part à la découverte des DJ et collectifs de nos territoires, ceux qui inventent la fête d'aujourd'hui et de demain. Nous sommes de retour à Angers pour découvrir l'univers musical des instigateurs et instigatrices du Mainstream Festival. Mais le Mainstream Festival, qu'est-ce que c'est ? La Maine, c'est la rivière qui passe dans le centre de la ville. Et l'idée est de rassembler différents événements mettant la musique électronique au cœur d'Angers. Cette seconde édition était encore plus ambitieuse que l'année passée, puisqu'on a pu entendre plus de 100 heures de musique, toutes sonorités électroniques confondues. Plus de 20 collectifs et 50 artistes ont organisé des événements, conférences, masterclass, dancefloor en tout genre, dans une dizaine de lieux partenaires de la ville. DJ Angevin, co-organisateur du festival, Malmoer puise son inspiration dans la mouvance ouverte de la club culture berlinoise, marquée par des aspirations très technoïdes. Loin des codes et des étiquettes, sa démarche est simple. Faire de la musique une invitation au voyage et à la découverte. Cela fait maintenant 6 ans qu'il explore la multiplicité des musiques électroniques pour transmettre une expérience sonore, sincère et vibrante à travers ses sets. À l'occasion de ce mix exclusif, il a concocté une playlist pour célébrer le début de l'été, portée par des sonorités pop, disco et house. Un rendez-vous sonore parfait pour vous accompagner pour ce jour le plus long de l'année. Bonne écoute et bonne découverte.

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